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0: Bienvenue, vous vous réveillez avec Chérie FM. C'est Christelle Mauduit pour le best-of du Réveil Chérie. Les bons moments de l'émission arrivent après la playlist 2000, James Blunt et les Pussycat Dolls sur Chérie FM.
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0: On attaque une nouvelle journée ensemble sur Chérie FM. Tout va bien ce matin? Allez, on se prépare un petit café et on écoute vos notes vocales que vous laissez chaque matin à Alex et Tiffany dans le Réveil Chérie. Et hier, Sarah avait une petite demande à faire à DJ Alexander Shaw. Je vous passe juste après Willy Denze et Shakira dans la playlist 2000 sur Chérie FM.
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2: Oui. Celle qu'on a envie d'écouter ce matin avec un immense plaisir, c'est notre amie Sarah, auditrice.
3: Allez. Coucou Alex, coucou Tiffany. Ce matin, c'est l'anniversaire de ma maman Barbara et elle est complètement fan d'Alexander Shaw. Est-ce que ce serait possible de lui faire comme cadeau d'anniversaire? Merci, gros bisous.
2: Alors déjà, votre maman est comme nous et j'espère que tu vas honorer l'anniversaire de la maman de Sarah.
4: Bah, on n'a qu'à appeler Alexander Shaw. Hein. Oh oui, c'est moi, je suis là. Toi, lui, elle, moi, on lève les bras pour Barbara. Oh Barbara, mon petit rat de l'opéra. Barba papa, Barba mama et Barbara. C'est la fifi. C'est la fefette. C'est la fiesta. Je crevais.
2: Voilà, bah c'est normal Alex, nous aussi. Mais alors vraiment, je pense que la Barbara est aux anges.
4: Exactement, j'espère aussi.
2: C'était vraiment très délicat, si je peux dire le mot délicat, je ne sais pas si c'est approprié, de ta part.
4: Merci.
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Bon réveil avec Chéri FM, on est jeudi 24 septembre et ce sera encore une journée très estivale. Du soleil légèrement voilé par endroits et des températures élevées pour la saison. Il fera de 22 à 32 degrés cet après-midi sur la moitié nord et de 27 à 34 degrés sur la moitié sud. Vous aimez le blind test du réveil Chéri? Alors on le retrouve après la playlist 2000, Will Smith et Gwen Stefani sur Chéri FM.

0: La playlist 2000, des réveils sur Chéri FM, c'est parfait pour bien commencer la journée. Et on va retrouver avec Tiffany pour le blind test du réveil chéri. Vous êtes prêts? C'est un blind test spécial page Wikipédia. On découvre ça pendant que je vous cale la playlist 2000, Calvin Harris et Rihanna sur Chéri FM.
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2: Bon, aujourd'hui, on l'avait fait l'autre fois, c'était assez sympa, la page
0: on
2: Wikipédia. Exactement. Je vous donne quelques indices à vous de découvrir le groupe, le chanteur, la chanteuse, ouais. L'artiste des années 2000.
0: Allez,
2: ça
0: okay.
2: Vous va?
0: Oui,
2: on parfait. Commence maintenant avec un petit exemple. Qui suis-je? Mon diminutif me fait penser à la dame de l'estafette ou la niçoise. Le prénom de ma fille va être d'actualité vendredi avec l'arrivée du pape.
3: Monique?
2: Non, diminutif, la niçoise.
4: Mado. Madonna. Mado.
2: Et donc le prénom de sa fille qui sera d'actualité vendredi avec le parc.
3: Lourdesse.
2: Okay. Attention, ça commence maintenant. Top départ. Tiens, je suis un groupe qui se cache. Bon, ils ne jouent pas à cache-cache, ils ont juste un masque. Mon nom, tiens, leur nom me fait penser à ce petit bouton ou plaie blanche à l'intérieur de la bouche.
3: Herpès?
2: Non.
3: Aft?
4: Aft Punk.
2: Les Daft Punk. Les Daft Punk. Exactement. Bien joué, les amis.
3: Herpès.
2: Herpès.

0: au mannequin. Et mon prénom est celui d'une étagère Ikea.
1: La gloupe.
0: Mais non. L'étagère Ikea connue.
2: Je l'ai, ma vie, moi, cherchais.
0: Son nom de famille, qui est en gros célèbre mannequin.
2: Elle a baissé de 20 euros, l'étagère.
0: Laquelle?
2: La Billy.
1: Donnez-moi Billy.
2: La Billy Crawford.
1: Billy Eilish.
2: Billy Crawford.
0: Je fais ce jeu pour toi, t'en mets pas une, merde.
1: Je me suis couché tard.
0: Écoutez, j'ai tout écrit.
1: Mais c'était vachement bien.
0: Merci.
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0: journée comme ça avec la playlist de Mille sur Chérie FM et avec les meilleurs moments du réveil chérie. Et Angélique de Marseille a tenté sa chance au numéro mystère hier. C'était son anniversaire en plus. Alors on va voir si ça lui a porté chance avant d'écouter la playlist de Mille, Lady et Tom Fraget sur Chérie FM.
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2: Bonjour et joyeux anniversaire Angélique.
3: Non, c'est pas vrai.
2: Eh oui.
4: Oh, super.
2: Oui,
4: bonjour Alex, bonjour Stéphanie.
3: C'est bien. Bon anniversaire. Ah ouais, bon anniversaire. Et qu'est-ce qui est prévu pour l'anniversaire alors?
4: Je sais pas, surprise. Journée princesse, c'est tout ce que
3: je
4: sais.
3: Journée princesse.
2: C'est tout ce qu'on aime. Vous savez quoi? C'est tout ce que vous méritez.
3: Exactement.
2: Vous êtes la queen aujourd'hui.
4: Je sais.
3: Et vous savez quoi? On croise les doigts, hein, parce que ça va peut-être pouvoir le faire avec le numéro mystère. Hein. Ce serait l'idéal, le jour idéal.
2: On va voir ça.
4: Ça tombe bien.
2: Et oui, vous avez raison, ça tombe bien. Il s'est affiché le numéro mystère. Trois paliers pour le trouver. Je vous propose le premier. Allez. 500 euros en 15 secondes. 5000 en 10 secondes. Ou tenter les 10 000 euros, mais là vous n'avez que 5 secondes.
4: J'ai déjà été joueuse l'année dernière. Je le suis beaucoup moins. Je me suis calmée. Je vais faire les 500 euros en 15 secondes.
2: 500 euros. C'est la maturité, ça.
3: En 15 secondes.
4: Ouais, je suis grande maintenant. Par contre, toujours pareil, moi je vais envoyer, il faut que ça dépote derrière. Je le tiens.
2: T'as une pression, moi, Alex. Okay.
3: Je suis là, je vais faire le maximum. Je vais tout donner pour vous, Angélique, ok?
4: Merci, c'est
3: de
4: gentil.
3: Rien, attendez, on n'a pas encore commencé. Votre numéro, s'il vous plaît.
4: Alors, le 3000, mon mari.
3: C'est-à-dire?
4: Bah, c'est lui qui me l'a donné.
3: Ah, d'accord. J'avais pas compris la phrase.
4: Je croyais.
3: Allons-y, on reste concentré. 3000, mauvaise réponse, rien de grave. On part ensemble. Attention, il va falloir que ça dépote, Angélique. Vous venez de me dire 3000, c'est plus, stop.
4: 5000.
3: Moins.
4: 4000.
3: Plus.
4: 4500.
3: Moins.
4: 4300.
3: Moins.
4: 4200.
3: Moins.
4: 4100.
3: Moins.
4: 4050.
3: Moins.
4: 4030.
3: Moins.
4: 4020.
3: Moins.
4: 4010.
3: Plus.
4: 4012.
3: Plus.
4: 4017.
3: Moins.
4: 4015.
3: Moins.
4: 4014.
3: Moins.
2: Excusez-moi Angélique, avec Alex, ça dépote ou pas?
4: Ouais!
2: Voilà!
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0: toujours en mode 2000 sur Chéri FM dans le Radio Réveil ce matin. Et bon début de journée. Alex et Tiffany ne vont pas tarder. 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Alex et Tiffany vous en diront plus dans le Réveil Chéri après l'horoscope et Brick and Lace sur Chéri FM.
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0: Chérie FM, j'ai votre horoscope avant de retrouver le réveil chéri.
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0: 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On commence avec vous les béliers, vous ferez tout pour qu'on vous remarque. Taureau, tout devrait aller pour le mieux aujourd'hui. Gémeaux, vous serez prêts à vous rendre utile. Cancer, la chance sera avec vous. Lion, demandez l'avis d'un proche avant de prendre des engagements. Vierge, apprenez à gérer votre emploi du temps. Balance, pensez à peser les conséquences de vos actes. Scorpion, vous profitez de la vie et de votre situation actuelle. Sagittaire, vous prenez votre courage pour aborder des sujets délicats. Capricorne, tout va s'arranger si vous faites preuve de tolérance. Verseau, vous êtes le signe, chérie FM, aujourd'hui et vous n'avez rien de grave à redouter. Poisson, pour terminer, l'argent passera au premier plan de vos préoccupations. Allez, en route pour le réveil chérie. Alex, Tiffany et toute l'équipe passent 3 heures avec vous. C'est bonne humeur garantie. La playlist 2000 pour les rejoindre avec Lady Gaga sur chérie FM. Bon

0: C'est bien. Oh. On vous souhaite un bon jeudi à l'écoute de Chéri FM. Qu'est-ce qu'on fait? Bah tiens, on y va, Juno.
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0: J'espère que tout va bien pour vous. Soyez les bienvenus, c'est Chéri FM et c'est le Réveil Chéri. Comment va l'équipe ce matin?
3: On va très bien, bon. J'espère. En tout cas, pour ma part, oui. Couché relativement tôt.
0: Chacun son truc, puisque certains ont dormi tôt, comme toi, Tiffany, petit bonhomme. D'autres se sont couchés un petit peu plus tard. Vers quelle heure tu t'es couché, toi, Dimitri?
4: Oh, ça va, il devait être 22h30.
0: Ok,
4: je crois.
0: Moi, je me suis fait réveiller par. C'était la jungle. Par deux moustiques, puis ensuite une araignée.
3: Alors, effectivement.
0: Bah oui, je voulais vous en parler.
3: J'ai une mauvaise nouvelle à vous annoncer. Que Dimitri m'a annoncé hier qu'il va y avoir des moustiques jusqu'au mois de novembre.
0: Ah bah Dimitri, il a beaucoup d'infos lui.
3: Non.
4: C'était dans le Parisien aujourd'hui en France.
0: Génial.
4: Ils ont dit même peut-être jusqu'à Noël.
0: C'est ça, vous qui nous écoutez. Bah voilà, vous venez de vous connecter.
3: C'est ça, on skie en juillet.
0: Exactement, pas mal. Bon, j'espère que tout va bien pour vous. Tiffany est là, quelle bonne nouvelle.
3: Hello.
0: L'ami Dimitri, vous venez de l'entendre.
5: Bonjour.
0: Petit bonhomme est déjà prêt pour la réalisation.
5: Salut.
0: Et nous avons Louane au standard aujourd'hui.
6: Bonjour.
0: Ça va?
6: Toujours.
0: Bien.
6: Il faut des infos peut-être, le jeu, le numéro.
0: Non, je garde tout. On est à la radio juste pour faire des petites onomatopées comme ça.
6: Ça va. En fait, tu m'as surprise, vu que tu as dit, il est avec nous aujourd'hui, comme c'est si je n'étais pas là les autres jours.
3: Ouais, non, elle parle en télégramme. Exact. Bonjour, bip. Ça va, bip. Oui, tu vois, toujours, bip.
0: Bien. Et toi?
3: Bip.
0: Pas mal. 6 heures. C'est Chéri FM que vous écoutez, bienvenue. Justin Timberlake arrive, oh ça commence bien, et Matt Houston également. Bon jeudi les copains.
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0: Bienvenue sur Chéri FM Hauts-de-France, les infos avec Jean-Philippe Piotre.
7: Bonjour Alex, bonjour Tiffany, bonjour à tous. La météo avec un peu plus de grisaille ce matin que les jours précédents dans le ciel des Hauts-de-France. Mais au fil des heures, le ciel va se dégager pour laisser place au soleil. Parfois tout de même un ciel voilé dans l'après-midi sur le Nord et le Pas-de-Calais. Les températures au réveil, elles ont légèrement remonté par rapport à hier. 14 degrés ce matin sur le Douaisis et l'Artois. Et pour cet après-midi, il fera 21 degrés à Lens et à Béthune.
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7: Emmanuel Macron s'exprimera ce soir aux 20h de France 2 et de TF1 pendant 30 à 40 minutes. Le président va notamment revenir sur la flambée des prix à la pompe et l'état de la menace russe. Un exercice qu'il n'avait pas pratiqué depuis juin 2024 et qui arrive 7 mois avant son départ de l'Élysée. En parlant de la hausse des prix des carburants, le guichet d'aide pour les pêcheurs est ouvert depuis hier jusqu'au 30 octobre. Ils peuvent demander ce coup de pouce de 25 centimes par litre pour les mois de juin, juillet et août. Eux, en revanche, ont été exclus de l'aide aux grands rouleurs. Il s'agit des transporteurs routiers. Ils dénoncent une différence de traitement. Pour eux, c'est intolérable. Ils envisagent de se mobiliser la semaine prochaine. 128 personnes secourues en 3 jours. Ils tentaient de gagner la Grande-Bretagne. C'est le constat de la préfecture maritime de la Manche et de la mer du Nord. Et hier, sur la plage de Ardelot, le corps d'un homme âgé d'une vingtaine d'années a été retrouvé par des journalistes de l'agence France Presse qui réalisait un reportage sur les départs de small boat. Depuis le début de l'année, au moins 17 personnes ont perdu la vie et en tentant de traverser la Manche depuis le littoral des Hauts-de-France. Dans le reste de l'actualité, le pape Léon XIV arrivera demain en France pour une visite de 4 jours, une première dans l'Hexagone. Le ministre de l'Intérieur, Laurent Nunez, a assuré hier qu'il n'y avait pas de menace particulière. Un important dispositif de sécurité sera mis en place. Au total, 14 000 policiers, gendarmes et militaires seront mobilisés. Et puis, à retenir aussi, c'est Philippe Brun qui va saisir la cour d'appel. La justice a rejeté hier sa demande de réintégration. Le député a été exclu de la primaire socialiste après des accusations de violence. Les 5 candidats officiels à la primaire ont d'ailleurs débattu hier pour la première fois. Enfin, la tournée de Alizé qui célèbre les 25 ans de son tube Moi Lolita. Après 2 dates à l'Olympia l'an dernier, elle passera par Lille demain. Comment décrit-elle cette relation avec le public qui la suit depuis son adolescence? C'est la question qu'on lui a posée.
8: C'est plutôt de la bienveillance et surtout le fait que ce que moi j'ai pu faire dans ma vie, dans ma carrière, soit rattaché à des souvenirs du public. Je suis quelqu'un de très nostalgique et j'aime beaucoup me rappeler des choses qui me faisaient du bien quand j'étais petite ou quand j'étais ado, quand j'étais jeune maman, etc. Donc ça veut dire que j'ai marqué leur vie à un moment donné.
7: Alizé qui sera en concert demain à Lille, voilà pour l'actu.
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0: On est bien parce qu'on est bien content de vous retrouver avec Tiffany tous les matins entre 6h et 9h. C'est le Réveil Chéri sur Chéri FM. Et nous, c'est ce qu'on entend là, la playlist 2000.
3: C'est vrai que c'est super.
0: Ok, bon bah écoutez, qu'est-ce qu'on se dit? On se dit qu'on va rester là-dessus.
3: Des intros sur lesquels il ne faut pas parler.
0: Ah oui, c'est vrai, tu me l'as déjà dit. Je me tais, à tout de suite sur Chéri FM. Je ne suis pas encore parti. Allez.

0: Les Spice Girls arrivent sur Chérie FM. Matt Houston, ça on adore, c'est la playlist 2000. Tout comme Pink, c'est ce qu'on vous propose. Et en plus, on est tranquille parce qu'on est, nous sommes au cœur de 30 minutes de musique non-stop. Il n'y a pas de pub, comme ça on est bien.
1: C'est vrai, alors je sais que pour certains, l'automne, c'est un peu synonyme d'angoisse, de déprime. Non, je vais contrer tout ça.
0: D'accord.
1: Et ce sont des psychologues qui m'ont aidé à ça. Pas moi, j'ai pas vu un psy.
0: Oui, depuis, pas pour ça.
1: Et même, ce serait très bien, c'est très bien d'en voir.
2: Oui, on
1: mais ce que je veux dire,
2: là,
1: c'est que j'ai pas fait une séance exprès.
0: Avec ce qui se passe dans ta tête, là, mais pas ces derniers temps, depuis ton plus jeune âge.
1: Il faudrait au moins un psychologue.
2: Comme les doigts de la main.
0: Là, les psychologues de l'automne.
1: Voilà, exactement.
0: Merci,
1: qui nous expliquent comment contrer ça.
0: Bon, on vous souhaite un bon jeudi 24 septembre sur Chérie FM. Et tiens, bah, comme l'ont chanté les poétiques lovers qu'on adore sur Chérie FM, je sais pas si ce soir en rentrant, si ça vous dit de.

0: fait, c'était juste un prétexte. J'avais envie de réécouter cette chanson.
1: Il n'y a pas fière d'avoir ton love.
0: Pardonne-moi.
1: Ah bah non, dommage parce
2: non,
1: que c'est
2: à la deuxième.
0: Non, non, ça, ouais. Ce sera pour demain. Tu vois, faut bien étaler sur tous les jours de la semaine.
1: Et cet été, j'étais habillée comme eux. J'avais un Bermuda avec une veste de costume.
0: Ben, je suis super.
1: Voilà.
0: Merci pour le coup.

0: Matt Houston arrive sur Chéri FM, il y aura B.O.B. et Bruno Mars, Pink se prépare également. Mais avant cela, attention, faisons appel aux psychologues de l'automne.
1: Alors non, les spécialistes, les psychologues. En fait, oui, j'ai pensé à toi Alex, et peut-être beaucoup d'entre vous. Pour vous, l'automne c'est synonyme de, voilà, il fait froid, les feuilles tombent, il fait nuit plus tôt, c'est l'angoisse, pas du tout, arrêtez.
0: Je préfère qu'on arrive vite en hiver, j'aime pas cette période de transition.
1: Non, mais elle est géniale, pourquoi? Parce que d'après les spécialistes, donc après la rentrée qui n'est pas de tout repos, ça y est, on relâche la pression. C'est enfin un moment d'accalmie. Tout se calme et on est bien. Il faut se recentrer et se concentrer, je vous l'ai dit, positiver sur ce qui fait du bien. À savoir, quand vient l'automne, on se met en retrait à la maison. On a un rythme plus lent. On a, par exemple, on va transformer. Et ça, c'est les réseaux sociaux qui ont énormément contribué à ça. En nous mettant, par exemple, des intérieurs cocooning. Et moi, j'ai envie de le reproduire à la maison. Tu te mets, Alex, chez toi, par exemple, des petites citrouilles, des bougies. Tu te mets un plaid.
0: Je vais pas mettre des citrouilles chez moi, Tiffany.
1: Mais alors, d'accord. Mais une petite tache chaude, des bougies. Tu te mets une petite série, un film, Les Ensorceleuses. Tu vois, par exemple, je sais que tu aimes bien te promener. Tu prends tes bottes. Tu veux accueillir, par exemple, des champignons, ramasser des châtaignes. Tu transformes, tu te fais des rituels cocooning. Et ça, en fait, tu te dis, à la maison, tu lis un peu, tu fais de la cuisine.
0: Ouais, mais bien sûr,
1: mais en transformant ton intérieur. Il y en a même, j'ai vu sur les réseaux, qui font des sapins d'Halloween.
0: Ah, c'est en automne, là, déjà.
1: En automne,
0: okay,
1: ouais.
0: C'est super. Bah, moi, ça me convient pas.
1: Bah, moi, ça me... Oh, mais écoute, mets-y un peu du tien, Alex.
0: Bah, je veux bien pour les bougies, mais pour le reste, la petite tasse avec le chocolat chaud, moyen, ça ne me fait pas trop.
1: Et si t'es accompagné par une personne qui aime l'automne, pas moi, mais je veux dire quelqu'un qui va te dire, allez viens, on se met sous un plaid, on regarde un petit film,
0: sur
1: un chatouille le crâne.
0: Ok. Est-ce que la peau de bête est autorisée?
1: Bah voilà, une peau de bête, si elle est fausse, c'est parfait.
0: J'y viens petit à petit.
1: On va faire un feu de cheminée.
0: Ah, j'ai peut-être changé d'avis. Je change,
1: voilà.
0: Je change mon fusil d'épaule.
1: C'est
0: merci. Et tout ça grâce à toi. pas les citrouilles. Allez, belle matinée sur Chéri FM.

0: Allez, 6h20, c'est Chéri FM. B.O.B, j'adore ce titre, arrive. Il y aura également Katy Perry. Ça, c'est la playlist 2000 qu'on vous propose avec Tiffany. Mais avant cela, on va jouer, c'est pas grave.
1: Salut Cécile, comment ça va?
2: Super.
3: Bonjour Alex et Tiffany.
0: Bonjour Cécile.
3: Ça va bien?
1: Ouais. Alors, vous vous réveillez ou vous vous couchez? Parce qu'il est très tôt.
3: Ouais, j'ai une voix de bonhomme quand même là.
1: Non, pas du tout.
0: Pas du tout.
1: Moi, j'aime bien quand c'est un peu éraillé comme ça, je trouve ça très épuisant.
0: Un peu comme Bonnie Tyler, la chanteuse.
1: Non, bah, n'abuse pas non plus.
0: D'accord.
3: Mais c'est un peu ça, quoi. J'ai bien écrasé mon cigare. Tout va bien.
0: Jeanne Moreau est avec nous, salut, c'est Chéri FM.
1: Bon, un membre de l'équipe, un talent, vous le savez, et quel talent, c'est Alex qui sait faire la trompette, mais avec sa bouche.
3: Alors,
1: ce matin, à vous à vous de retrouver un chanteur américain ce matin qu'on aime beaucoup, qu'on a reçu dans l'émission. Bah, il vous a donné la
3: réponse. C'est Shaggy. Wow.
0: Ça fait plaisir.
1: Tu donnes la réponse carrément.
0: Bah, je me suis dit, on aime bien Cécile, donc on allait lui donner la réponse.
1: Et surtout, on vous aime bien et on aime vous offrir le vinyle de la réédition de 5e As. Vous savez, c'est l'album culte de notre ami MC Solar.
0: Génial.
1: Oui,
0: très
1: bravo
0: beau cadeau,
1: Cécile.
0: Hein. Super.
3: J'ai écouté quand il est passé dans votre émission.
0: Ouais, c'était génial. Ah, c'est cool.
1: Ouais.
0: Bah, on peut retrouver Dimitri, hein, tout cela.
4: Tout est sur les réseaux Instagram, Facebook, Le Réveil Chéri, puis sur toutes vos applis de podcast aussi.
0: Eh bah, génial. On vous embrasse et on vous souhaite une belle journée, Cécile. Merci.
3: Ouais, belle journée à vous aussi. Merci
0: gros
3: beaucoup.
0: Bisous.
1: Finir le cigare. Gros bisous. Alors, salut Cécile.
0: Salut Cécile, bisous. B.O.B, Bruno Mars, j'adore ce titre sur Chéri FM, c'est rien.

0: si on discutait et on échangeait là comme tout à l'heure avec Cécile et nos auditrices et nos auditeurs?
1: Oui, c'est vrai, parce que Chérie FM, vous le savez, c'est votre radio. Donc hop, direction le compte Instagram, hop. Le Réveil Chérie. Vous nous laissez un petit vocal, allez. On l'écoute et on en discute sur Chérie FM.
0: Allez hop.
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0: Chérie FM, 6h30 les amis, on vous souhaite un bon jeudi. Katy Perry et Naïka arrivent juste après ça. Bienvenue sur Chérie FM Hauts-de-France, les infos avec Jean-Philippe Piotre.
1: Bonjour Alex, bonjour Tiffany, bonjour à tous. La météo 14 degrés ce matin sur votre thermomètre à Douai et à Lens. Cet après-midi au plus chaud, vous aurez 22 degrés.

0: À Béthune, côté ciel, le temps restera très ensoleillé après dissipation des quelques grisailles ce matin dans le ciel du Nord et du Pas-de-Calais.
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0: À la une, le Covid qui circule toujours. Santé publique France a signalé hier une hausse des consultations SOS médecins et des passages aux urgences pour suspicion de coronavirus par rapport à l'an dernier. Cela représente 390 actes de plus touchant des patients de tous âges. Les autorités s'attardent notamment sur la situation en Île-de-France. La campagne de vaccination contre le Covid-19 et la grippe sera lancée le 13 octobre prochain. Dans l'actualité également, toujours cette colère sociale face à la hausse des prix des carburants. Les transporteurs routiers excluent des aides annoncées mardi soir par le gouvernement, annonce plusieurs actions la semaine prochaine. Et justement, Emmanuel Macron donnera une interview exclusive ce soir au JT de France 2 et de TF1. Le président répondra notamment aux questions sur la flambée des prix à la pompe. Il reviendra aussi sur la situation internationale. Une manifestation avec de nombreux élus hier à Quentin dans le Douaisis pour défendre l'AFPA. La direction générale de l'Agence nationale pour la formation professionnelle des adultes envisage la fermeture définitive du centre Douai-Quentin. Une soixantaine d'emplois sont menacés. Et puis une nouvelle exposition temporaire, trop mignon, l'art du bonheur, au musée du Louvre-Lens. Alors comment les œuvres d'art nous procurent-elles du bien-être? Élément de réponse avec quelques exemples et Annabelle Ténézé, directrice du musée Louvre-Lens.
2: Alors je pense qu'on retrouve une forme de tendresse, de sentiment, de relation humaine qu'on voit dans les petits jouets de Suze ou encore dans cet incroyable prêt du musée de la Romanité de Nîmes qui est ce petit enfant qui tient dans ses bras un chien, fait partie de la tendresse. En même temps, on traite aussi la question de l'anachronisme parce que parfois on voit au musée des œuvres qu'aujourd'hui notre regard contemporain nous fait considérer comme mignon. Par exemple, l'hippopotame bleu du département des antiquités égyptiennes du Louvre, sachez que c'est la star de la boutique du Louvre mais aussi de celle du Metropolitan Museum, du British Museum. En même temps, il n'est pas du tout mignon pour les Égyptiens qui le créent.
0: Un reportage signé Pascal Guilin. L'exposition Trop mignon, l'art du bonheur réunit près de 300 œuvres de l'Antiquité à nos jours. C'est à découvrir au musée du Louvre-Lens jusqu'en janvier prochain. Voilà pour l'actu sur Chéri FM dans les Hauts-de-France. 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Tout de suite, le réveil chéri, Alex et Tiffany.
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0: Naïka arrive sur Chéri FM et elles sont là. Oh, elles nous font rêver, les L5 avec une étincelle sur Chéri FM. Mais avant cela, Tiffany, qu'est-ce que tu nous proposes de beau?
1: D'écouter le vocal d'Amandine, ça vous dit?
0: Avec plaisir.
1: Alors voici.
2: Coucou Alex et Tiffany.
0: Salut.
2: Hier soir, on a revu Qu'est-ce qu'on a fait au bon Dieu. On adore ce film. Ah. Et vous, de quelle comédie vous ne vous lassez pas?
0: J'ai l'impression qu'ils rediffusent les trucs non-stop parce que là, c'était sur TMC. Hier soir, il y a 3 semaines, c'était sur TF1. Oh non, ça
1: non,
0: arrête pas.
1: Bah attends, ça fait des années, des décennies. Ils font ça avec Le Gendarme, ils font ça avec Harry Potter.
0: Il y a Taxi aussi, le film. Ça commence ce soir.
1: C'est des petites Madeleines de Proust. Regarde, quand ils repassent le dîner de con, t'aimes bien entendre. Ah oh, ici monsieur Bruguer, pareil. Pardon de vous déranger à une heure aussi tardive. Je suis producteur belge. Quoi, ça vous gêne pas? Je peux continuer, je l'ai.
3: Ah ben vas-y.
1: J'arrive de Belgique une fois et je suis très intéressé par votre chemin. Le petit cheval de manège. Pour le grand écran, pas pour un petite lucarne. Il a marché, on a les droits. Il fait le clown pendant 5 minutes et il a oublié ma femme. Oh la boulette. J'avais dit à gauche, pignon. Alors ça c'est tordu, mais bougrement intelligent. Il s'appelle juste Leban. Ah bon, il a pas de prénom. Bon, c'est bon, allez. Bon, c'est bon, allez. Est-ce que je peux continuer 3 heures?
0: On voit vite la musique.
1: On a les droits.
0: Applaudissements pour cette prestation.

0: Les L5 arrivent et ça va nous faire plaisir, vous faire plaisir, je l'espère. Avec une étincelle, on pourra chanter tranquillement, soit à la maison, prêt à partir, ou dans la voiture. David Guetta se prépare également, mais vous l'entendez, l'horoscope c'est maintenant. Nous commençons par les Béliers, allons-y.
1: Bélier, vous ferez tout pour qu'on vous remarque.
0: Les Taureaux, tout devrait aller pour le mieux aujourd'hui.
1: Gémeaux, vous serez prêt à vous rendre utile.
0: Les Cancers, la chance sera aujourd'hui avec vous.
1: Lion, demandez l'avis d'un proche avant de prendre des engagements.
0: Concernant les Vierges, apprenez à gérer votre emploi du temps.
1: Balance, pensez à peser les conséquences de vos actes.
0: Les Scorpions, vous allez profiter de la vie et de votre, on va dire, situation actuelle.
1: Vous, les Sagittaires, vous allez prendre votre courage pour aborder quelques petits sujets ici et là.
0: Les Capricornes, tout va s'arranger si vous faites preuve de tolérance.
1: Verseau, vous êtes le signe, chérie FM, vous n'avez rien de grave à redouter aujourd'hui.
0: Et enfin les Poissons, l'argent passera au premier plan. Premier plan, vos préoccupations.
1: Est-ce que vous connaissez le 180 dating? C'est une nouvelle tendance pour retrouver l'amour.
0: C'est une position?
1: C'est une...
0: Non, je ne sais pas.
1: Une position,
0: je pose la question.
1: Non, physique.
0: Oui, c'est ça.
1: Non, pas du tout. D'accord. Absolument pas, je suis pas là-dedans.
2: Déjà à 180
0: degrés. Oui, on avait compris, tu n'avais pas besoin d'en rajouter.
2: Écoute, t'es ta biche, quoi.
0: Non.
2: On va dire tête à biche.
0: Non,
2: on va dire.
0: Je vais.
1: Ah,
0: je...
1: Comme quand tu dors tête bêche.
2: Ouais, voilà.
1: Ah oui, d'accord.
2: Tu dors pas.
0: À l'inverse.
1: Ah oui, d'accord, aucun, pas du tout.
2: C'est quand t'inverses les nombres.
1: Excusez-moi, je suis pas là-dedans. Non, moi, je parlais quelque chose d'un peu.
0: C'est une histoire d'être là-dedans, c'est une histoire d'être souple. Enfin.
1: Je suis plus dans une approche philosophique, vous voyez.
0: D'accord.
1: Voilà.
0: Je vais chercher le paperboard, je vais te faire un dessin et t'expliquer. Allez, on y va.
1: Merci, Alex.
0: Les L5, superbe. Une étincelle sur Chérie FM. Et on écoutera David Guetta et Kelly Rowland sur Chérie FM.
2: Non, ok.
0: C'est vrai que c'était...
2: Je sais pas pourquoi.
0: Vous êtes d'accord. C'est bien, on passe du 180 dating à Laurent Ruquier avec le truc. C'est génial, cette émission. A tout de suite sur Chérie FM.

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0: Les L5 sur Chéri FM, ça va continuer, on reste ensemble. On va accélérer avec David Guetta et Kelly Rowland et se faire plaisir évidemment, Playlist 2000 avec les Black Eyed Peas. Mais avant cela, on va parler du 180 dating.
1: Qui donc n'est pas une position, Alex, mais après une rupture, on se pose une question très souvent. Qu'est-ce que je fais pour guérir, pour aller mieux?
0: Qui vais-je retrouver?
1: Voilà, est-ce que je reste célibe? Est-ce que je ralentis? Est-ce que je me remets en selle? Et bien maintenant, et désormais, il y a le 180 dating. Alors qu'est-ce que c'est exactement? C'est, vous allez vous mettre avec quelqu'un qui est l'opposé de votre ex. Mm-hmm. Quelqu'un qui est vraiment complètement différent. Il faut sortir des critères qu'on connaît. Alors, pas que superficiel, hein, je vous parle, c'est pas que la taille, par exemple, le physique, être plus jeune. Il faut se baser sur plus de valeurs, comme les objectifs, la personnalité, pour s'ouvrir à l'inconnu, en fait. Donc, d'apprendre... Alors là, c'est là où je commençais un peu à être colère. Excusez-moi, je vais commencer à taper du poing sur la table et à devenir un peu rouge. Donc, apprendre à se connaître autrement, de manière plus sincère. Et là, qu'est-ce qu'il donne comme exemple? Pardonnez-moi, les idiots, là. Avec quelqu'un de plus jeune. Pourquoi ils disent comme ça, vous allez découvrir des facettes de vous que moi, vous ne connaissez pas.
0: Moi j'ai 54 ans, je ne vais pas sortir avec une fille de 20 ans quoi.
1: Bah non, des options par exemple avec quelqu'un de plus jeune, vous avez des options jamais envisagées. Donc en fait, vous vous servez de l'autre qui n'a rien demandé pour vous découvrir autrement. Alors pour vous découvrir
0: raison, c'est pas bête ce que tu dis.
1: Pour vous découvrir autrement et pour vous aimer, bah déjà, il faut que ça se passe par vous-même et pas par l'autre. Vous voyez
0: merci.
1: Ce que je veux dire?
0: Merci.
1: Donc arrêtez de dire pour aller mieux, je vais aller vers quelqu'un que je ne connais pas, je vais me découvrir moi-même.
0: Ne nous engueule pas, nous on n'a rien dit, enfin c'est juste,
1: non, mais
0: c'est
1: voilà.
0: Juste une étude hein.
1: Ce 80 okay. Dating, on le garde comme une position comme quand tu veux Alex là, mais pas pour aller chercher quelqu'un d'autre pour
0: d'accord.
1: Se découvrir soi.
0: D'accord.
1: On se sert pas de quelqu'un d'autre.
0: D'accord. OK.
1: Voilà.
0: Ne t'énerve
1: encore
0: pas.
1: Encore plus s'il est plus jeune parce d'accord. Que là il est candide et naïf, vous voyez.
0: Peut-être essayez-moi. Allez, Kelly Rowland.

0: C'est Chéri FM que vous écoutez. Juste après les infos de 7h, on repart ensemble main dans la main. On part pour 30 minutes de musique non-stop, playlist 2000 avec les Black Eyed Peas et Ne-Yo sur Chéri FM. Bienvenue.
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8: Il est 7h, on vous souhaite une belle journée ensoleillée sur Chérie FM. La playlist 2000 continue, les Black Eyed Peas arrivent.
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8: Voici les infos sur Chérie FM Hauts-de-France avec Jean-Philippe Piotre. Jean-Philippe, bonjour.
9: Bonjour Alex, bonjour Tiffany, bonjour à tous. La météo, un peu de grisaille quand même ce matin dans le ciel des Hauts-de-France, mais au fil des heures, le ciel va se dégager pour laisser place au soleil. Les températures au réveil, elles affichent actuellement 14 degrés. C'est à Saint-Angoël, Flers en Escrebieux, Fou, encore Arras. Les températures l'après-midi, 21 degrés pour Béthune et le centre-ville de Lens.
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9: Emmanuel Macron s'exprimera ce soir aux 20h de France 2 et de TF1. Pendant 30 à 40 minutes, le président va notamment en revenir sur la flambée des prix à la pompe et l'état de la menace russe. Un exercice qu'il n'avait pas pratiqué depuis juin 2024 et qui arrive à 7 mois de son départ de l'Élysée. En parlant de la hausse des prix des carburants, le guichet d'aide pour les pêcheurs est ouvert depuis hier jusqu'au 30 octobre. Ils peuvent demander ce coup de pouce de 25 centimes par litre pour les mois de juin, juillet et août. Eux, en revanche, ont été exclus de l'aide aux grands rouleurs. Il s'agit des transporteurs routiers. Ils dénoncent une différence de traitement. Pour eux, c'est intolérable. Ils envisagent de se mobiliser la semaine prochaine. Dans l'actualité, c'est également 128 personnes secourues en 3 jours. Ils tentaient de gagner la Grande-Bretagne. C'est le constat de la préfecture maritime de la Manche et de la mer du Nord. Et hier, sur la plage d'Ardelot, le corps d'un homme âgé d'une vingtaine d'années a été retrouvé par des journalistes de l'agence France Presse qui réalisait un reportage sur les départs de small boat. Depuis le début de l'année, au moins 17 personnes ont perdu la vie en tentant de traverser la Manche depuis le littoral des Hauts-de-France. Une manifestation avec de nombreux élus hier à Quentin dans le Douaisis pour défendre l'AFPA. La direction générale de l'Agence nationale pour la formation professionnelle des adultes envisage la fermeture définitive du centre Douai-Quentin. Une 60aine d'emplois sont menacés. Enfin, la tournée de Alizée, qui sera d'ailleurs de passage demain à Lille. Elle célèbre les 25 ans de son tube « Moi Lolita ». Après 2 dates à l'Olympia l'année dernière, elle passera donc demain à Lille. Alors comment décrit-elle cette relation avec le public qui la suit depuis son adolescence? C'est la question qu'on lui a posée.
10: C'est plutôt de la bienveillance. Et surtout le fait que ce que moi j'ai pu faire dans ma vie, dans ma carrière, soit rattaché à des souvenirs du public. Je suis quelqu'un de très nostalgique et j'aime beaucoup me rappeler des choses qui me faisaient du bien quand j'étais petite ou quand j'étais ado, quand j'étais jeune maman, etc. Donc ça veut dire que j'ai marqué leur vie à un moment donné.
9: Alizée au micro de Anthony Beck. Alizée qui sera en concert demain soir à Lille avec Chérie FM. Et puis, coup d'œil sur la route avec déjà un ralentissement ce matin sur l'autoroute A1. C'est à hauteur de Courrières jusqu'à Libercourt. Toujours sur l'autoroute 1 en direction de Lille. C'est à Seclin que vous rencontrez des difficultés. Et puis sur la Nationale 41 à Herly en direction de Lille. Voilà pour l'actu sur Chérie FM dans les Hauts-de-France. Prochaines infos en direct de Lens dans une demi-heure.
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8: Il est 7h04, Chéri FM, avec les Black Eyed Peas, la playlist 2000. Et on va bien s'amuser, il y a des jeux, il y a l'incroyable histoire et toute l'équipe.
5: Et vous et la playlist 2000 pour vous accompagner, vous mettre de bonne humeur. On est là pour ça sur Chéri FM.

0: Live. Allez, chérie FM, 7h07, au cœur de 30 minutes de musique non-stop. Neyo arrive, là, Kelly Clarkson dans 2 minutes. Mais j'allais dire,
1: oui.
0: Tous les voyants sont au vert avec le numéro mystère.
1: Hier, par exemple, Angélique
0: était
1: comme
0: incroyable.
1: Vous. Excusez-moi, je vous dérange?
0: Non, mais je disais.
2: Il a fait une belle rime.
0: Mais merci, Dimitri.
2: Enfin, pour ça.
0: On peut relever au moins de temps en temps.
2: Bah,
0: les voyants sont au vert, le numéro mystère. Enfin, voilà.
1: Bravo, Alex, t'as raison. Je suis désolée, je ne l'ai pas souligné.
0: C'est pas grave.
1: Alors, je peux y aller?
0: Oui.
1: Hier, donc je vous disais.
2: Hier?
1: Oui.
2: Nouvelle rime.
1: Angélique?
2: Non, numéro mystère, hier.
1: Oui.
2: Les voyants sont au vert.
0: Allez!
1: Angélique, hier, écoutez l'émission comme nous, là, comme vous, surtout. Et elle s'est dit, je vais faire ce que dit Latif, je vais envoyer un SMS,
0: oui.
1: C'est-à-dire envoyer Chérie FM au 7-10-12.
0: Oui.
1: Elle a joué avec nous, elle a été sélectionnée. Qu'est-ce qui s'est passé? 500 euros cash. Pourquoi pas vous aujourd'hui? Faites comme Angélique hier, vous envoyez Chérie FM 500 euros, 5000 euros ou 10 000 euros à la clé.
0: C'est bon?
1: T'as pas une autre rime, non? Je sais pas,
0: non,
1: un pivert?
0: Non, rien du tout, j'allais juste dire, juste après l'incroyable
1: On
0: histoire.
1: On prend juste un verre.
0: Bon, restez avec nous juste après l'incroyable histoire. Un simple pain au chocolat peut changer votre vie sur Chéri FM.
1: D'accord.
0: J'espère que vous serez là. On est bon, ça? Kelly Clarkson sur Chéri FM. Allez, à tout de suite.

0: C'est parfait tout cela sur Chéri FM. Gneyo arrive, il y aura également Yves Larocque sur Chéri FM, un petit Jérémy Frérot. Mais avant cela, incroyable histoire. Ce matin, 7h12, je vous emmène en Suisse.
1: Pom pom pom, qui est là ? C'est la petite Charlotte. Pom pom pom, qui est là ?
2: Pourquoi Henri Dess ?
3: C'est Henri Dess.
0: Ouais. C'est Henri Dess, évidemment. Pourquoi Henri Dess ? Simplement parce qu'il est suisse.
3: Ah,
0: c'est bon, on laisse tomber. Louise est une retraitée qui vit à Winterthur, à 25 km de Zurich. Cet été, comme tous les jours, Louise s'est rendue dans sa boulangerie préférée, boulangerie de sa rue, pour acheter son croissant aux noisettes. Toi, tu vois, tu manges du croissant aux amandes, ouais. Mais là, c'est croissant aux noisettes. Et comme d'habitude, elle a payé en carte. Comme d'habitude, elle a tapé son code. Et comme d'habitude, elle est rentrée chez elle manger sa viennoiserie avec un petit café. Mais quelques jours plus tard, message de sa banque.
3: Aïe, aïe, aïe.
0: Attention, vous êtes à découvert. Alors ça, impossible, parce que Louise, elle fait quand même très attention à ses sous, ce qui est normal, elle est suisse.
3: La chance.
0: Elle contacte sa banque qui lui explique, oui, vous avez dépensé 1612 francs suisses, soit 1700 euros.
3: Oh.
0: Où ça?
3: À la boulangerie, ils ont mis des zéros en trop.
0: Dans la boulangerie de sa rue,
3: elle
0: Louise.
3: Elle a pas fait gaffe, elle a fait automatiquement.
0: Alors,
3: comme ça.
0: C'est un peu différent. Elle se rend directement à la boulangerie, elle demande donc des explications.
4: Ah bah oui.
0: Et c'est en fait, écoute bien, un bug du terminal de paiement qui, au lieu de demander le code de la carte bleue, a demandé le montant du pourboire voulu. Et le code de la carte de Louise, son code de carte, c'est 1612. Et donc, en le tapant, elle a confirmé qu'elle laissait 1612 francs de pourboire. Histoire de fou quand même, non ? Donc, la boulangerie a reconnu...
3: Attends, dis-moi qu'il y a justice.
0: Pardonne-moi ?
3: Dis-moi qu'il y a une justice.
0: Oui, il y a une justice, puisque la boulangerie a reconnu l'erreur. Ils ont lancé le remboursement, évidemment, de la somme. Quant à Louise, elle a déclaré que maintenant, elle paierait toujours en pièces,
3: ouais,
0: évidemment, et que...
1: Tous les matins...
0: Oh non, ben si. Allez.
1: Pain au chocolat.
0: Encore un coup, vas-y.
3: Non, mais Henri Dess, c'est Jean.
4: Mais ça marche pas, ça, le croissant aux noisettes qu'elle a acheté.
0: Attends, c'est vrai que c'est pas con ce qu'il dit, bah Dimitri. Pourquoi le pain au chocolat, que c'est un croissant aux noisettes?
3: C'est comme si je te mitais, pas de pitié pour les croissants, ça n'a rien
0: exactement,
3: à voir.
0: Exactement, exactement. C'est vrai, faudrait peut-être que
3: mieux.
0: Je.
3: Ça aurait été mieux déjà, plus raccord.
0: Peut-être que je revois ma copie. Désolé, les amis.

0: 7h20, c'est Chéri FM que vous écoutez. Jérémy Frérot arrive. Il y aura également One Republic ou encore Super Funk. On est bien sur Chéri FM.
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2: Allez, direction le Val d'Oise. Quel bonheur, on retrouve Jelena. Salut Jelena.
0: Salut.
3: Salut, salut Tiffany, salut Alex. Salut,
0: c'est joli comme prénom de Jelena.
2: Oui.
3: Merci.
2: On le prononce bien?
0: On prononce bien.
3: Non, en fait, c'est Yelena.
2: Alors, je demande juste avant.
4: C'est moi.
2: Alors,
4: c'est ma faute, c'est que moi.
3: Eh ben, non,
2: merci.
3: Non,
2: je vais vous expliquer, Yelena, parce que je demande à Louane juste avant. On prononce Yelena ou Jelena? Elle me regarde, elle fait Jelena en faisant un J avec ses doigts.
0: Comme Joule.
3: Non.
2: Voilà, exactement. Elle m'a fait le. Bon, j'en rajoute. Oh, j'aurais dû demander, c'est ma faute. C'est pas grave, ma chérie, tu sais qu'on rigole.
3: C'est pas grave.
0: La rentrée à cause de ça, mais t'es obligé de changer d'équipe.
2: Allez, c'est parti.
0: Allez, on y va.
2: Allez, maintenant c'est sérieux, on choisit le palier. Yelena, il y en a 3, 500 euros en 15 secondes, 5000 euros en 10 secondes ou les 10 000 euros en 5 secondes.
3: Bah, 5000, allez, on va essayer 5000.
0: 5000 en 10 secondes, votre numéro, point de départ, s'il vous plaît.
3: 7000.
0: 7000, c'est ça, c'est ce que vous m'avez dit.
3: 7000.
0: Attention, mauvaise réponse, rien de grave. 7000, c'est moins, top.
3: 6000.
0: Moins.
3: 5000.
0: Moins.
3: 4000.
0: Moins.
3: 3000.
0: Moins.
3: 2000.
0: Plus.
3: 2050.
0: Bah, le moins.
5: En plus, plus.
3: 2045.
0: Plus. Encore un coup.
3: 2046.
0: Plus.
2: Ouais, non, c'est 2047.
0: Voilà, c'était 2202.
3: Ah.
0: Bon, bah, c'est pas grave. C'est
2: 2202.
0: Pas grave.
2: Yelena, vous avez très bien joué. Vous avez tenté et vous gagnez un écran LED ce matin. On est ravis.
0: Oh,
2: pour
0: un
2: vous.
0: Écran télé. Génial.
3: Ah, super, un écran télé. Génial. Merci beaucoup.
2: Bah,
0: gros bisous,
2: Yelena.
0: Gros bisous.
3: Je vous écoute tous les matins et merci beaucoup.
2: Vous êtes trop mignonne.
0: Alors, c'est
2: vous.
0: C'est ça, c'est vous. Dans le Val d'Oise, on vous disait qu'il y a quelqu'un qui nous écoutait tous les matins, donc c'est
3: à
0: vous.
3: Tous les matins, c'est moi.
0: Bisous.
2: Merci, gros bisous,
3: bisous.
2: Salut.
3: Bisous à vous, merci, au revoir.
2: Et tu sais que je rigole, Madjoulane.
0: De quoi?

0: Chérie FM, il est 7h25. Les infos et juste après la playlist 2000 continue avec One Republic, Super Funk et Tragédie sur Chérie FM.
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3: Bon jeudi, c'est Chéri FM. Il est 7h30, ce que je vous propose, les infos, et juste après, One Republic. Bienvenue sur Chéri FM Hauts-de-France, les infos avec Jean-Philippe Piotre.
4: Bonjour à tous, on commence avec la météo. 14 degrés ce matin sur votre thermomètre. C'est à Saint-Lenoble, Méricourt et Arras. Les températures l'après-midi, 22 degrés attendus à Losangoël, Arleuf ou encore Monchy-le-Preux. Côté ciel, le temps restera bien ensoleillé après dissipation des quelques nuages bas encore présents ce matin dans le ciel du Nord et du Pas-de-Calais.
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4: Le Covid circule toujours. Santé publique France a signalé hier une hausse des consultations SOS médecins et des passages aux urgences pour suspicion de coronavirus par rapport à l'an dernier. Cela représente 390 actes de plus touchant des patients de tous âges. Les autorités s'attardent

0: notamment sur la situation en Île-de-France. La campagne de vaccination contre le Covid-19 et la grippe sera lancée le 13 octobre prochain. Dans l'actualité également ce matin, toujours cette colère sociale face à la hausse des prix des carburants. Les transporteurs routiers exclus des aides annoncées mardi soir par le gouvernement annoncent plusieurs actions la semaine prochaine. Et justement, Emmanuel Macron donnera une interview exclusive ce soir au JT de France 2 et de TF1. Le président répondra notamment aux questions sur la flambée des prix à la pompe. Il reviendra aussi sur la situation internationale. Une manifestation avec de nombreux élus hier à Quentin dans le Douaisis pour défendre l'AFPA. La direction générale de l'Agence nationale pour la formation professionnelle des adultes envisage la fermeture définitive du centre Douai-Quentin. Une soixantaine d'emplois sont menacés. Une nouvelle exposition temporaire, elle s'appelle « Trop mignon, l'art du bonheur ». C'est au musée du Louvre-Lens. Alors comment les œuvres d'art nous procurent-elles du bien-être? Élément de réponse avec Annabelle Ténèze, elle est directrice du musée Louvre-Lens.
1: Alors je pense qu'on retrouve une forme de tendresse, de sentiment, de relations humaines qu'on voit dans les petits jouets de Suze ou encore dans cet incroyable prêt du musée de la Romanité de Nîmes qui est ce petit enfant qui tient dans ses bras un chien, fait partie de la tendresse. En même temps, on traite aussi la question de l'anachronisme parce que parfois, on voit au musée des œuvres qu'aujourd'hui, notre regard contemporain nous fait considérer comme mignon. Par exemple, l'hippopotame bleu du département des Antiquités égyptiennes du Louvre. Sachez que c'est la star de la boutique du Louvre, mais aussi de celle du Metropolitan Museum, du British Museum. En même temps, il n'est pas du tout mignon pour les Égyptiens qui le créent.
0: Un reportage signé Pascal Guilin et l'exposition « Trop mignon, l'art du bonheur » réunit près de 300 œuvres de l'Antiquité à nos jours. C'est à découvrir au musée du Louvre-Lens jusqu'en janvier prochain. Voilà pour l'actu sur Chéri FM. Attention tout de même, un point route sur l'Ain à hauteur de Libercourt en direction de Lille. Vous rencontrez des difficultés, soyez prudents sur Chéri FM Hauts-de-France. Tout de suite, le réveil chéri.
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3: 7h33, c'est Chéri FM que vous écoutez. On est bien content de se réveiller avec vous tous les matins et avec Tiffany entre 6h et 9h.
4: On espère que vous allez bien. Vous êtes peut-être en train de vous préparer, peut-être déjà dans la voiture, à l'écoute de Chéri FM. On est là pour vous accompagner et qu'est-ce qu'on est content d'être là avec vous.

0: 7h36, c'est Chéri FM que vous écoutez. Super Funk se prépare. Il y aura également Tragédie, mais avant cela, on va s'amuser. De quoi ?
1: C'est sexy pour moi, en plus, je l'adore.
0: Oui, le Tragédie, c'est pour toi. Avant cela, il est grand temps de s'amuser avec le fameux Blind Test. Aujourd'hui, un Blind Test dernière seconde.
1: Ok, d'accord.
0: Vous voyez très bien ?
1: La dernière seconde de la musique.
0: C'est génial. De quel titre s'agit-il ?
1: Wow.
0: Je sais.
1: Ouais, Michael ?
0: Non.
2: Oh, c'est terrible.
1: Daniel Guichard ?
3: Tout à l'heure, j'ai mis Joe Dassin. Là.
1: Donne un indice.
0: Alors, c'est ça. De Tatou, les amis, exactement. Attention, un autre exemple de plus facile pour vous,
1: d'accord,
0: parce que là, j'ai un peu tapé trop. Je m'en doutais, ça se voit dans vos yeux d'ailleurs. attention, de quoi s'agit-il ?
2: Belle et Dance Icon.
0: Ouais, bien, les enfants.
2: Quand il y a des paroles, c'est un peu plus simple. Quand
0: même. Oui, monsieur. Alors, attention, c'est pour vous. De quel titre s'agit-il ? Allez.
1: Allez, mais arrête, tu mets la pression.
2: C'est Lady Gaga.
1: Lady Gaga, ouais. Je l'avais.
2: On va faire la dernière minute pour Tiffany la semaine prochaine.
0: Bien sûr. Peut-être on va la laisser faire, on va la laisser trouver là, peut-être la dernière extrait.
2: Vas-y, je te laisse.
0: Attention, de qui s'agit-il ?
1: Mais la chanson de Dimitri, la Crazy Frog.
0: Ah oui, mais quoi?
1: Ah, c'est la version de Dimitri, je reconnais ça.
0: Vous êtes bêtes. Allez, super fun sur Chéri FM. C'est parti, les amis. On est bon ce matin. 7h38. Yep.

0: Affairs avec Toxic. Qu'est-ce qu'on est bien sur Chéri FM. Et surtout, on reste ensemble pour le Chéri Quiz. Parce que là, juste après, depuis 48 heures, Mariah Carey est dans une colère. Elle est furax. Pour quelle raison? Vous allez tout nous dire sur Chéri FM.
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0: Eh bien, ça, cette période avec la platine vinyle, quand on mixait, on scratchait un petit peu, c'est sympa. Britney Spears arrive sur Chérie FM, playlist 2000, mais avant ça, attention, oula, le Chérie Quiz, on va revenir sur l'actu légère de ces dernières 24 heures, et je vous le disais, furax. Depuis 24 heures, Mariah Carey dans une colère folle. Pour quelle raison?
1: Est-ce que ce serait pas son sosie, genre Mariah Carey, qui a repris note pour note son tube de Noël?
0: Mariah Carey, j'adore, je vois le truc, je te jure, je signe direct.
2: En français.
0: C'est pas ça, vas-y.
2: Tout ce que je veux pour Noël, c'est toi.
0: Musique. Cette chanson, vous la connaissez, titre All I Want For Christmas Is You, semaine 22 numéro 1 des ventes, et bah tout cela est terminé, puisque depuis cette semaine, elle a été battue, cette chanson, par Ella Langley, c'est une jeune chanteuse de country avec ce morceau. Donc Mariah n'est plus en tête des ventes, c'est ce titre évidemment qui va tout faire changer, évidemment.
2: Du chant le titre.
0: De quoi?
2: Pas ouf le titre.
0: C'est vrai que le titre il est pas ouf, ouais, même non. La meuf d'ailleurs.
2: On va faire Mariah.
0: Ok. Allons-y. Si vous adorez jouer aux jeux vidéo, Xbox vient d'annoncer une nouveauté, une première mondiale.
1: Comment avec Kevin mon meilleur ami, c'est pas ça. Peut-être que quand vous jouez, et ben en fait la Xbox vous filme et très pour très votre visage.
0: Non, c'est pas ça du tout.
3: Est-ce que enfin, quand on tourne la manette, le personnage ou la voiture, elle tourne avec nous?
0: Ce serait sympa, ce serait sympa. Non, vous allez être déçus. Ils vont mettre de la pub en pleine partie de jeu.
1: Non, ça Kevin, il va être dégoûté.
0: Et je sais, c'est pour ça. Vous jouez à n'importe quel moment, un jeu en famille ou avec des amis ou avec Kevin, le meilleur ami de Tiffany, et là, bam, pub. Mais attention, ils ont annoncé que ce serait des pubs personnalisées.
2: Oh, bah
0: oui, tu m'étonnes, comme les algorithmes.
1: Oh, ah, oui,
0: on parle d'un truc, okay, et tout ça, boum. Attention, samedi à Arras, 4e édition d'un championnat du monde qui va vous plaire, l'équipe du Réveil Chéri. Quel est le thème?
1: Bah, comme on aime ça, le championnat du faux cheval avec un bâton.
0: Non, mais celui-là, on l'a bien aimé.
3: La planche apéro?
0: Non, mais on est dans cet univers. Ah. Le championnat.
1: Planche apéro nu?
0: Non.
3: Avec une tête de cheval? Pas une fausse?
0: Le championnat du monde de la frite. 11 concurrents venus de France, de Suisse, de Belgique, de Luxembourg. Ils vont s'affronter. Et Tiffany, n'essaie pas de t'incruster dans le jury. Trop tard, tous les membres ont été choisis.
1: Dégoûté.
0: Ce sont des experts de la gastronomie.
1: Moi, j'aimerais dormir sur une frite. M'endormir sur une frite géante. Et
2: on peut se faire.
1: La
0: frite. Tu me préviens un peu avant, j'essaie d'organiser cela.

0: Et le sondage du jour.
1: 96% des gens font ceci, mais beaucoup d'entre eux détestent quand les autres le font. Mais quoi ? On vous donne la réponse sur Chéri FM juste après ça.
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25: Il est 8h, merci d'être avec nous sur Chéri FM. Et si ensemble nous partions pour 30 minutes de musique non-stop avec Rihanna ?
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25: Tout de suite les infos à Chéri FM Hauts-de-France avec Jean-Philippe Piotre et on commence par la météo.
21: Bonjour à tous, une météo agréable, un peu de grisaille ce matin dans le ciel des Hauts-de-France, mais au fil des heures, le ciel va bien se dégager pour laisser place au soleil. Les températures, 14 degrés ce matin, c'est à Lens, à Vendin-le-Vieil ou encore à Oisier. Les températures l'après-midi à Douvrin, Arras et Béthune, jusqu'à 21 degrés.
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21: Une différence de traitement injuste et intolérable, c'est ce qu'annoncent les transporteurs routiers. S'ils restent exclus de l'aide aux gros rouleurs, pour élargi mardi soir à 5,5 millions de Français pour faire face à la hausse des prix des carburants. Pour Jean-Marc Rivera, délégué général de l'Organisation des transporteurs routiers européens, cela pénalise directement les TPE et PME du secteur. Déjà fragilisés par l'envolée des coûts d'exploitation, ils envisagent une mobilisation la semaine prochaine. Et justement, Emmanuel Macron reviendra ce soir sur cette hausse des prix à la pompe. Le président s'exprimera aux 20h de TF1 et de France 2. Il évoquera aussi la situation internationale, notamment au Moyen-Orient et en Ukraine. Dans le reste de l'actualité, le pape Léon XIV arrivera demain en France pour une visite de 4 jours, une première dans l'Hexagone. Le ministre de l'Intérieur, Laurent Nunez, a assuré hier qu'il n'y avait pas de menace particulière. Un important dispositif de sécurité sera tout de même mis en place. 14 000 policiers, gendarmes et militaires seront mobilisés. 128 personnes secourues en 3 jours, ils tentaient de gagner la Grande-Bretagne. C'est le constat de la préfecture maritime de la Manche et de la mer du Nord. Et hier, sur la plage de Ardelot, le corps d'un homme âgé d'une vingtaine d'années a été retrouvé par des journalistes de l'agence France Presse qui réalisait un reportage sur les départs de small boat. Depuis le début de l'année, au moins 17 personnes ont perdu la vie en tentant de traverser la Manche depuis le littoral des Hauts-de-France. Une manifestation avec de nombreux élus hier à Quentin, dans le Douaisis, pour défendre l'AFPA. La direction générale de l'Agence nationale pour la formation professionnelle des adultes envisage la fermeture du site douaisien. Une soixantaine d'emplois sont menacés. Enfin, elle n'était pas venue dans la région en tournée solo depuis 23 ans. Alizée fait son retour dans les Hauts-de-France avec 25 ans déjà la tournée. Elle sera demain au Grand Palais à Lille, une ville qui a laissé de nombreux souvenirs à la chanteuse.
2: Lille, j'ai des très très très bons souvenirs de quand je chantais, quand je venais pour faire mes tournées ou quand je venais faire des plateaux radio ou mettre sur Gotha Feeling. La réputation du public de Lille est toujours la même. C'est toujours un public très chaleureux et très accueillant. Et c'est vrai qu'à mon équipe de jeunes danseurs, on leur a dit, vous allez voir le public de Lille, ils sont assez incroyables. Vous ne serez pas déçus. Donc on a hâte de venir en concert.
21: Alizée demain soir à Lille Grand Palais, un reportage Anthony Beck. Et puis coup d'œil sur la route, ça ralentit sérieusement ce matin sur l'A1 à partir de Libercourt jusqu'à l'Écain en direction de Lille. Soyez prudents sur la route. 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
25: Bienvenue, playlist 2000. Rihanna, Mariah Carey et la star Sailor sur Chérie FM. Et on se retrouve avec Tiffany juste

0: Fantasy. Allez, j'attends avec impatience, ça arrive dans 1 minute 30, mais avant cela, le sondage avec toute l'équipe. Allons-y.
1: 96% des gens font ceci, mais beaucoup d'entre eux détestent quand les autres le font. Quoi ?
0: J'ai pas envie de répondre aujourd'hui.
1: D'accord, Alex, parce que t'as pas d'idée ?
0: Aucune.
1: T'aurais pu répondre, par exemple, ça aurait été pertinent. Un vocal, une note vocale.
0: Ah, une note vocale.
1: Par exemple, on le fait nous, t'as mais raison. Quand c'est quelqu'un d'autre qui le fait, ça, on déteste.
0: Ça aurait été pertinent.
1: Mais c'est pas ça.
0: Je ne sais pas comment ce mot s'écrit.
2: Manger le quignon de la baguette de pain en sortant de la boulangerie. Moi, j'adore le faire, mais j'aime pas quand on mange mon quignon.
0: C'est pas bête.
1: Moi, j'aime pas les gens qui disent quignon déjà.
0: Ouais, moi non plus, je déteste.
2: Bah, tu veux dire quoi, le bout du pain, quoi.
0: Alors, vas-y, petit bonhomme.
3: Montrer 300 photos de ses vacances ou de son chat. On le fait tous,
1: ouais.
3: Mais ça nous saoule quand les autres le font.
4: Pas du tout. J'aime bien regarder vos bébés.
0: Alors, bah, le Tiffany imitait donc son chat, hein, évidemment.
1: Et d'ailleurs, on peut dire un crouton, Dimitri. Hein.
0: Allons-y, Louane.
5: Ah non, fredonner une chanson. Quand la personne à côté de toi, elle fredonne un son et tout.
0: Mais c'est pas mal, c'est pas mal aujourd'hui.
1: Louane n'est pas loin. Ah, okay. C'est Louane qui brûle aujourd'hui.
0: C'est pas possible. Pour une fois.
1: C'est
0: une équipe hyper sympa ici. Si t'étais pertinent, pour une fois, enfin voilà.
2: Le Kim, c'est super.
0: Maria Carré, génial sur Chérie FM, juste après la réponse.

0: Qu'est-ce que c'est bien. Ça continue sur Chéri FM avec les Link Up. Il y aura également Christina Aguilera. Mais avant cela, à 8h13, on fait un point concernant le sondage avec Tiffany.
1: Alors, 96% des gens font ceci, mais beaucoup d'entre eux détestent quand les autres le font aussi. Quoi, proposition de notre auditrice Elodie?
0: Ah, super.
2: Coucou Alex et Tiffany.
0: Hello.
2: Alors moi, je pense que 96% des gens coupent la parole aux autres, mais détestent qu'on leur coupe. Gros bisous, bonne journée.
0: Ah, c'est pas bête.
1: C'est pertinent.
0: C'est mieux que nous.
1: Et non, c'était se parler à voix haute. Il y en a. Non, on ne peut pas s'empêcher de décrire à l'oral chacun de ses gestes. Par exemple, des mails qu'on lit au bureau, la moindre tâche effectuée. On a l'impression d'avoir un sous-titre vocal, vous savez, comme un bruit de fond perpétuel d'un frigo ou alors, je sais pas, d'un robinet qui fuit.
0: Dimitri commente à chaque fois tout ce qu'il fait le matin. Il dit alors, je vais taper la
1: alors,
0: sur
1: alors,
0: le truc.
1: Dimitri, donc
0: c'est
1: ça,
0: de vieux,
1: tac,
0: ça.
1: J'ai fait. Donc ça,
0: ouais,
1: c'est bon. Alors, le chéri quiz, j'ai fait, c'est bon, j'ai là.
0: Exactement.
1: Alex,
0: ça.
1: Toi, t'es là, moi, je me mets jusque là. Ok, bon, pour l'ascenseur, c'est bon. Antoine, d'accord. Donc ça, j'ai fait. Ensuite, pour demain, le book, j'ai enregistré aussi. Très bien. Tabadi badoum badou badoum. Et il peut placer comme ça des petits tac tac tac tac tac tac tac. Ça, c'est bon. Dimitri, excuse-moi, ferme-la. C'est toi le robinet qui fuit.

0: je sais.
1: C'est super.
2: Oui.
0: Au fond.
2: Dis donc, M. Pokora, Matt, notre copain, tu serais pas ce soir sur TF1 dans Ouradour ?
1: Si, si.
2: Oui ? Non, parce qu'on vient de l'entendre là avec les Link-Up.
1: Exactement.
2: C'était à l'époque où on était dans le groupe.
1: C'est la série, évidemment. Enfin, en tout cas, le film, la fiction, ouais. Ce soir sur TF1. Allons-y, on va s'écouter dans quelques secondes Christina Aguilera. Rihanna, je le disais, mais pour le moment, le jeu.
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2: Marjorie, comment ça va ? Bienvenue sur Chérie FM.
1: Marjorie, génial.
4: Oui, bonjour. Oui.
1: Comment ça va ?
4: Très très bien, et vous ? Je suis ravie d'être avec vous.
1: Eh bien, pareil, plaisir.
2: Nous aussi,
1: partagé.
2: On est trop contents. Merci de nous avoir choisis.
1: Vous avez envie de vous amuser, ça s'entend.
4: Oui, envie de m'amuser, puis je suis très contente d'être là.
1: Eh bien voilà, nickel.
2: Et surtout pour jouer.
1: On y va maintenant ?
4: Ah bah oui.
2: Alors on y va.
4: Allez, c'est parti.
2: Oui. En fait, comme vous, on fait comme vous voulez. On choisit le palier d'abord. Il y en a 3. 500 euros en 15 secondes. Pour trouver le numéro mystère, 5000 euros en 10 secondes. Ou vous pouvez tenter les 10 000 euros en 5 secondes.
4: Je vais être prudente. Les 500 en 15 secondes.
1: 500 euros en 15 secondes. Attention, reste concentré. Avant cela, Marjorie, s'il vous plaît, votre numéro mystère, numéro de départ.
4: Le 5000.
1: 5000. Mauvaise réponse, rien de grave. Attention, on reste concentré. Vous venez de me dire 5000, c'est moins top.
4: 2500.
1: Plus.
4: 3500.
1: Plus.
4: 4000.
1: Plus.
4: 4500.
1: Moins.
4: 4250.
1: Plus.
4: 4300.
1: Moins.
4: 4270.
1: Plus.
4: 4275.
1: Plus.
4: 4280.
1: Plus.
2: Ah, un petit peu trop de temps.
1: Ouais, mais c'était 4288.
2: Ouais,
1: donc on était pas loin, c'était bien joué quand même.
2: Marjorie,
1: c'est pas grave.
2: Non, oui. Retentez dans quelques semaines, d'accord. En attendant, on vous envoie un cadeau, vous gagnez un casque JBL.
1: Ah, super.
4: Bravo, merci beaucoup.
1: En plus, je l'ai à la maison, le casque et tout ça, il barde, il y a un bon son et tout, c'est sympa.
2: Parce que nous, on aime des cadeaux. Chez nous, il n'y a pas de perdant et c'est pour ça qu'on aime Chérie FM.
1: C'est beau, qu'est-ce que c'est bien.
4: Mais je vous écoute tous les matins, c'est un régal.
1: Eh ben c'est gentil.
2: Cœur
1: avec les doigts, on est en train de faire en studio.
4: Merci à vous aussi.
1: Salut,
2: gros bisous.
1: Belle journée,
4: merci,
1: Marjorie.
4: Bonne journée.
1: Salut, Marjorie. On y va, qu'est-ce que je disais ? Qu'est-ce qu'on s'écoute là ?
5: Christina Aguilera.
1: Ok, allez. 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

0: Qu'est-ce que c'est bien. Je vais vous dire, ouais, ça dansait dans le studio du Réveil Chéri à 8h25. Et ça va continuer avec Rihanna ce matin. Du côté des réseaux sociaux.
1: Bah en fait, il y a un site internet culte, hein, vraiment des années, allez quoi, vraiment 90-2000, qui avait totalement disparu et qui est de retour depuis lundi.
0: Ah d'accord.
1: C'est assez surprenant.
0: Bah tu nous dis tout dans quelques secondes sur Chéri FM. A tout de suite les petits amis.
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16: 8h30, c'est Chéri FM que vous écoutez. Bienvenue à la maison, bon jeudi. Rihanna arrive après ça. Bienvenue sur Chéri FM Hauts-de-France, les infos avec Jean-Philippe Piotre.
17: Bonjour à tous, la météo 14 degrés ce matin sur le thermomètre. Un ciel avec quand même quelques nuages ce matin, mais en après-midi, le soleil devrait faire de belles apparitions et la grisaille devrait disparaître dans le ciel du Nord et du Pas-de-Calais pour les températures maximales cet après-midi. 22 degrés à Liévin, Arras et Lens.
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17: Emmanuel Macron s'exprimera ce soir aux 20h de France 2 chez de TF1 pendant 30 à 40 minutes. Le président va notamment en revenir sur la flambée des prix à la pompe et l'état de la menace russe. Un exercice qu'il n'avait pas pratiqué depuis juin 2024 et qui arrive à 7 mois de son départ de l'Élysée. En parlant de la hausse des prix des carburants, le guichet d'aide pour les pêcheurs est ouvert depuis hier jusqu'au 30 octobre. Ils peuvent demander ce coup de pouce de 25 centimes par litre pour les mois de juin, juillet et août. Eux, en revanche, ont été exclus de l'aide aux grands rouleurs. Il s'agit des transporteurs routiers. Ils dénoncent une différence de traitement. Pour eux, c'est intolérable. Ils envisagent de se mobiliser la semaine prochaine. Autre manifestation, celle-ci a eu lieu hier. De nombreux élus du Douaisis étaient à Quentin pour défendre l'AFPA, la direction générale de l'Agence nationale pour la formation professionnelle des adultes, qui envisage la fermeture définitive du centre de Douai-Quentin. Une soixantaine d'emplois sont menacés. Une nouvelle exposition temporaire, Trop mignon, l'art du bonheur, au musée du Louvre.

0: Comment les œuvres d'art nous procurent-elles du bien-être? Un reportage de Pascal Guilin, à son micro Annabelle Ténézé, qui est directrice du musée Louvre-Lens.
1: Alors je pense qu'on retrouve une forme de tendresse, de sentiment, de relation humaine qu'on voit dans les petits jouets de Suze ou encore dans cet incroyable prêt du musée de la Romanité de Nîmes qui est ce petit enfant qui tient dans ses bras un chien, fait partie de la tendresse. En même temps, on traite aussi la question de l'anachronisme parce que parfois on voit au musée des œuvres qu'aujourd'hui notre regard contemporain nous fait considérer comme mignon. Par exemple, l'hippopotame bleu du département des antiquités égyptiennes du Louvre. Sachez que c'est la star de la boutique du Louvre, mais aussi de celle du Metropolitan Museum, du British Museum. En même temps, il n'est pas du tout mignon pour les Égyptiens qui le créent.
0: L'exposition Trop Mignon, l'art du bonheur, réunit près de 300 œuvres de l'Antiquité à nos jours. C'est à découvrir au musée du Louvre-Lens. Enfin, les plages de Berck, Calais et Malo, sélectionnées pour devenir plages préférées des Français. Un concours organisé par l'ONG Surfrider Foundation, membre du groupe d'experts de la Commission européenne sur la directive des eaux de baignade. Les demi-finales auront lieu les 30 septembre et 1er octobre. La finale, ce sera le 6 octobre. Voilà pour l'actu sur Chéri FM Hauts-de-France.
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4: Rihanna sur Chéri FM à 8h33 et on se retrouve juste après avec Tiffany. Tiens, on m'a parlé des réseaux sociaux. Hein.
5: Oui, avec un site culte des années 90-2000 qui revient en force. On vous en parle sur Chéri FM.

0: 8h37, chérie FM. J'espère que tout va bien pour vous. Vous avez peut-être déposé la famille, les enfants à l'école. Vous êtes peut-être déjà arrivé au travail. On est là avec toute l'équipe. Christophe Maé se prépare, Jennifer Lopez également et Tiffany pour les réseaux sociaux.
1: Alors, la mascotte de ce site internet culte des années 90-2000, c'est un labrador noir. Si je vous dis le slogan, c'était « Va chercher ».
0: Bah oui. Lycos.
1: Exactement.
0: Ah,
1: et bah écoutez, le moteur de recherche qui a totalement disparu, c'était vers quoi, fin des années 2000, dépassé par Google. Bah là, il y a une entreprise qui vient de relancer lundi par surprise le site avec le même moteur de recherche, mais ils vont aussi ajouter des pages de blog comme dans les années 2000.
0: Ok. Ouais. C'est rigolo, c'est marrant. Il y a un site vous sur lequel vous passiez du temps dans les années 2000, genre ancien ou un truc.
1: Moi, j'ai honte, mais je le dis parce que peut-être que vous faisiez comme moi, c'était Imule. En fait, on téléchargeait des films ou des séries illégalement. Par exemple, je faisais ça avec Lost. Déjà, fallait à peu près 6 heures pour télécharger le film. Après, tu le mettais sur un DivX ou même un film, tu téléchargeais.
0: DivX, t'as raison.
1: Et à tout moment, tu voyais le mec au cinéma se lever.
0: Bien sûr.
1: Et t'étais jamais sûr, ça je l'ai déjà dit aussi, mais jamais sûr d'avoir le bon film.
0: C'est vrai.
1: Tu pouvais à tout moment te trouver avec les Tontons Tringleurs ou Cyrano de Bergerac. Non, mais je le dis, les enfants sont à l'école. Mais c'était très surprenant. Toi, tu t'attendais genre vraiment à voir un épisode de Lost. Et là, tu te disais genre waouh, j'ai pas
0: le t'as raison, c'était bizarre. Moi, j'ai été tombé sur Harry Potter.
1: Ouais, bah oui, bah, c'est genre de truc.
2: Toi, tu l'avais cherché.
0: Non, pas du tout. Qu'est-ce que vous êtes bête. Encore la VHS à la maison. Allons-y, Christophe Maé, juste après, on se retrouve avec toute l'équipe. Elle.

0: BFM, 8h41, on va prendre une petite seconde les amis, pourquoi ? Alors pourquoi pas repartir en vacances ?
1: Si vous envoyez un texto là tout de suite maintenant, parce qu'on va jouer sur Chéri FM,
0: j'aimerais bien le faire.
1: Ok, vous gagnez, vous avez 2000 euros. 2000 euros pour réserver votre séjour parfait avec Bellambra. Il y a 45 destinations où vous voulez en France, vous emmenez le nombre de personnes que vous voulez, vous choisissez l'hébergement, la destination, ce qu'il faut envoyer, c'est Chéri FM par SMS au 7 10 12.
0: Superbe.
1: C'est maintenant qu'il faut envoyer les amis.
0: N'hésitez pas. Et on joue évidemment dans quelques secondes au Qui dit vrai sur Chéri FM. La playlist 2000, c'est avec Gillo. Ah, on adore ce titre.
1: C'est magnifique, Chéri FM.
0: Et ça, c'est Dante Thomas. Quelque chose d'intéressant.
1: Parce que je sais que comme vous, vous kiffez, comme nous, parce que c'est toute notre adolescence, les titres qu'on adorait écouter, qui nous font des trucs au cœur quand on les écoute encore maintenant.
0: Et écoute, t'as tout dit, tu m'as mis les poils, j'ai les frissons. C'est beau ce que tu viens de dire. A tout de suite sur Chéri FM.
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0: 8h49, chérie FM. On est bien content que vous soyez là, les amis. Ce que je vous propose, c'est de se faire plaisir avec David Tavary dans quelques secondes. Il y aura Dante Thomas, mais avant cela, 2000 euros avec nos amis de chez Bel Embras. C'est avec le qui dit vrai.
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2: Bonjour Elodie, comment ça va?
0: Ah, bonjour.
3: Bonjour Stéphanie, bonjour Alexandre.
0: Bonjour.
3: Comment ça va?
0: Eh bien écoutez, en pleine forme, on est content de vous avoir ici. Je dirais hello.
3: Oui, et ben moi aussi, je suis très contente de vous avoir.
4: C'était drôle, non?
2: Oui, c'était drôle.
0: Hello
2: oui.
0: En anglais, hello.
2: Non, mais c'est ça. Et t'as vu où habite Elodie?
0: Où ça?
2: Elle habite à Ouille.
3: Non, j'habite à Ouille.
2: Non, vous habitez à Ouille.
0: Non, elle habite à Ouille, c'est pas pareil.
2: Non, enfin, monsieur Ouille.
0: Bon, on a compris. Attention, 2000 euros pour réserver votre séjour.
2: C'était pas Paul là.
0: Arrête. 2000 euros pour réserver. Bon, écoutez, ça crie de tous les côtés.
4: C'est les enfants derrière.
0: Attention, c'est parti. Qui dit vrai? Tiffany.
2: Elodie, c'est parti, écoutez bien, l'enseigne de fast-food, vous savez KFC?
3: Oui.
2: Eh bien, elle vient de lancer ses KFC céréales. Des céréales de petit déjeuner, mais au goût de poulet frit.
0: Ça, c'est l'info de Tiffany. Voici mon information, Elodie. L'association des masseurs de France organise, pour fêter la venue du pape ce week-end à Paris, ils organisent le premier festival de papouille. Alors, je sais que ça vous fait marrer.
5: Pas simple.
0: Alors, c'est pas simple ce matin. Alors,
2: allez, on choisit la tif pour les enfants qui sont derrière.
0: KF céréales ou papouille?
3: Moi, je dirais... Remarquez, ils sont un peu fous dans les fast-food. Alors, je dirais Tiffany a raison.
2: Allez, bien joué, c'est parti pour les vacances chez Bel Embras.
3: Alors, merci, c'est top moumoute.
2: C'est top moumoute,
0: donc. Oui. Ok, génial.
2: Top délégué méga groove. Alors, il précise de ne pas les manger avec du lait, mais en y mettant une sauce. C'est une OP de courte durée uniquement aux États-Unis pour le moment.
0: Ils sont fous dans les fast-food.
2: Elodie, c'est effectivement top moumoute. 2000 euros pour réserver votre séjour avec Bel Embras. Félicitations.
3: Beaucoup, vous êtes trop géniaux, je vous adore.
2: Et bah voilà. Nous aussi, et on embrasse vos enfants derrière.
0: Gros bisous, profitez.
3: Excusez-moi, oui.
0: Mais non, tout va bien,
2: non, on adore, c'est la famille.
0: Famille, ouais. On est bon sur Chérie FM, gros bisous, belle journée et à très vite. Salut, hello.
3: Oui, merci, gros bisous, au revoir.
0: Bisous, 8h51, salut. On y va, David Tavary.

0: qu'est-ce que c'est bien. Chérie FM, 8h54, que dire? 3 heures de joie, de bonne humeur, de direct, c'est évidemment sur Chérie FM et dans le Réveil Chérie que ça se passe. Que s'est-il passé aujourd'hui? Séance de rattrapage, comme tous les jours, avec le petit bonhomme.
1: Mais comme tous les jours, d'habitude, je vous donne 5 ou 6 phrases de l'émission.
0: Oui.
1: Là, aujourd'hui, on va se concentrer sur une seule, parce que ça a pris assez de temps. C'est Tiffany qui nous a fait... Bah si, Tiffany qui nous a fait...
0: Tu l'as fait tout à l'heure. Ouais,
1: toutes, super, toutes super. Les répliques du dîner de cons, et ça ressemblait à ça.
2: Vas-y. Ici Monsieur Van Brugger, pareil. Pardon de vous déranger à une heure aussi tardive. Je suis producteur belge. J'arrive de Belgique une fois et je suis très intéressé par votre chemin. Le petit cheval de manège. Pour le grand écran, pas pour un petite lucarne. Il a marché, on a les droits. Il fait le clown pendant 5 minutes et il a oublié ma femme. Oh la moulette. J'avais dit à gauche, pignon. Alors ça c'est tordu, mais bougrement intelligent. Il s'appelle juste Leblanc. Ah bon, il a pas de prénom.
1: Voilà, ça c'était que ce matin.
0: Voilà, c'était ce matin. Applaudissements pour Tiffany quand même. C'était très très long, mais c'était vraiment bon.
2: C'est le meilleur film prévu.
0: Et bien sympa, bah, on a cru comprendre, vraiment.

0: Sophie Elix Blackstone, on avait dansé avec elle dans le studio.
1: Trop bien. Il y a encore les photos et les vidéos, j'imagine, sur
0: chérifm.fr. Oui, j'imagine bien.
1: Et c'est la même adresse d'ailleurs pour voter pour la battle et le résultat. C'est tout à l'heure à 10h30, je vous le dis, c'est très très serré. Et la playlist 2000, vous voulez savoir?
0: Oui.
1: Bah oui, Dante Thomas et David Guetta arrivent juste après les infos sur chérifm.
0: Superbe. On sera avec toi jusqu'à 13h et toute la journée, évidemment, la playlist 2000 sur chérifm. Je pense qu'il est temps de nous quitter.
1: Peut-être d'aller se reposer un petit peu, mais on a déjà peut-être à demain, 6h, 9h, c'est votre rendez-vous.
0: Salut les amis.
1: FM toute la journée. Salut.
0: Gros bisous, belle journée ensoleillée, à demain, salut.
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4: Alors ça c'est tordu mais bougrement intelligent.
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7: Merci de démarrer votre journée avec Chérie FM et la playlist 2000 d'Anté Thomas et David Guetta à écouter juste après vos infos sur Chérie FM. Il est 9h.
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7: Vos infos sur Chérie FM Hauts-de-France avec Jean-Philippe Piotre. Bonjour Jean-Philippe.
9: Bonjour Angélique, bonjour à tous. C'est la météo, un peu de grisaille ce matin dans le ciel des Hauts-de-France, mais au fil des heures, le ciel va se dégager pour laisser place au soleil. Les températures ce matin, 14 à 15 degrés du côté de Beauvais, de Souchez, de Rouvroy et de Lens. Les températures l'après-midi, 21 degrés sur l'ensemble de l'Artois et du Douaisis.
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9: À la une, le Covid est de retour, mal de gorge, nez qui coule, douleurs musculaires, une reprise épidémique portée par différents variants est observée. Au cours de la semaine passée, les consultations auprès de SOS Médecins pour une suspicion de Covid-19 a augmenté de 76% par rapport à la semaine précédente. C'est ce qu'a dévoilé hier Santé publique France. Les infections se multiplient, mais sans gros impact sur l'hôpital pour le moment. Une nouvelle campagne de vaccination débutera le 13 octobre prochain. Dans l'actualité également, Emmanuel Macron de retour des États-Unis et du sommet de l'ONU prendra la parole ce soir à partir de 20h sur TF1 et France 2. Il reviendra sur la flambée des prix des carburants et sur la situation internationale. C'est la première fois qu'il se livre à ce genre d'exercice depuis fin juin 2024. 128 personnes secourues en 3 jours. Ils tentaient de gagner la Grande-Bretagne sur des small boats. C'est le constat de la préfecture maritime de la Manche et de la mer du Nord. Et hier, sur la plage de Hardelot, le corps d'un homme âgé d'une vingtaine d'années a été retrouvé par des journalistes qui réalisaient un reportage sur les départs de small boats. Depuis le début de l'année, au moins 17 personnes ont perdu la vie en tentant de traverser la Manche depuis le littoral des Hauts-de-France. Une manifestation avec de nombreux élus hier dans le Douaisis pour défendre l'AFPA. La direction générale de l'Agence nationale pour la formation professionnelle des adultes envisage de fermer définitivement le centre Douai-Cantin. Une soixantaine d'emplois sont menacés. Elle n'était pas venue dans la région en tournée solo depuis 23 ans. Alizé fait son retour dans les Hauts-de-France. Avec 25 ans déjà à la tournée, elle sera demain au Grand Palais à Lille. Une ville qui a laissé de nombreux souvenirs à la chanteuse.
10: Lille, j'ai des très très très bons souvenirs de quand je chantais, quand je venais pour faire mes tournées ou quand je venais faire des plateaux radio ou mettre Gotha Feeling. La réputation du public de Lille est toujours la même. C'est toujours un public très chaleureux et très accueillant. Et c'est vrai qu'à mon équipe de jeunes danseurs, on leur a dit, vous allez voir le public de Lille, ils sont assez incroyables, vous ne serez pas déçus. Donc on a hâte de venir en concert.
9: Alizé au micro de Anthony Beck, Alizé qui sera demain soir à Lille Grand Palais en concert. Tout de suite, c'est Angélique sur Chérie FM Hauts-de-France.
7: Angélique sur Chérie FM.

0: Merci d'avoir choisi Chérie FM ce matin. On glisse tranquillement vers la fin de semaine. Chérie FM, évidemment, toujours collé aux oreilles. On est là avec vous pour revivre la décennie 2000 avec tous les titres iconiques qui font notre playlist ce matin. Il y aura notamment le duo Beyoncé Sean Paul. Il y aura aussi Old City et Justin Timberlake. C'est votre playlist 2000 et ça arrive tout de suite sur Chérie FM. Servez-vous.
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0: 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La playlist 2000, celle qui remplissait déjà vos lecteurs MP3, c'est la même. Tous les artistes qui ont marqué nos années 2000, collège, lycée, qui ont tapissé les murs de vos chambres, ils y sont tous, ils sont là, la preuve ce matin. Avec 50 Cent qui arrive. Et il y aura aussi Katy Perry et Leslie. Oui, parce qu'on n'a pas peur de faire le grand écart dans les années 2000. On rejoue tous vos classiques ce matin sur Chérie FM. C'est 30 minutes de musique non-stop qui arrive tout de suite.
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0: Et on relance 30 minutes de musique non-stop avec Kylie Minogue, Leslie et 50 Cent sur Chéri FM. C'est votre playlist 2000.

0: la playlist 2000 sur Chérie FM. À 10h, vous êtes au cœur de 30 minutes de musique non-stop. Là, tout de suite, il y aura Nadia et Bob Sinclair, juste après Kylie Minogue sur Chérie FM. Bienvenue.
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Bonne matinée avec Chérie FM. C'est le moment où vous avez la main sur la programmation de Chérie FM. D'ailleurs, c'est la battle Chérie FM. C'est vous qui votez, c'est vous qui choisissez. On est d'humeur très festive et dance floor aujourd'hui. On a d'un côté Mojo Lady et Sophia Lise Bextor, Murder.

0: écouter votre titre préféré tout à l'heure à 10h30. D'ici là, je vous passe Bruno Mars et Gwen Stefani sur Chéri FM. C'est la playlist 2000.
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0: Britney Spears vont aussi entrer dans la prochaine playlist 2000 sur Chérie FM.
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0: Et on s'arrête à 10h30 sur la Battle Chérie FM de ce jeudi qui nous emmenait sur le dance floor. Vous aviez le choix entre Sophie Ellis Bextor et le duo français Mojo. Ça a été serré, mais à 51%, vous avez choisi ce titre. Lady, sur un sample légendaire de Chic. Le titre raconte un coup de foudre nocturne sur une piste de danse, justement. Voici Mojo Lady, c'est votre choix ce matin sur Chérie FM.

2000, elle est comme ça, la playlist de Chéri FM. Et le soir, Séverine Ferrer vous dévoile tous les secrets de la période 2000. C'est Chéri Génération 2000. Ça se passe entre 22h et minuit. Et ça, c'est un rendez-vous unique et disponible d'ailleurs à tout moment en podcast. Si vous vous couchez trop tôt sur les applis de podcast et sur l'appli Chéri FM, bien sûr. Où vous restez pour profiter de la prochaine demi-heure de musique non-stop avec Florida. Il y aura aussi Kyo et Craig David sur Chéri FM.

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0: Chérie FM sur le chemin des années 2000. À 11h, vous nous suivez avec Alizée, Lady Gaga et le duo Craig David et Sting sur Chérie FM. Bienvenue.
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0: Alizée sur Chérie FM et en tournée avec nous, la plus de 1000 des radios évidemment. Demain soir, vous applaudirez Alizée à Lille, samedi soir à Strasbourg et la dernière date, ce sera le 4 octobre prochain au Zénith de Paris. 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Et là tout de suite, on rempile pour une nouvelle playlist 2000 avec Pink. Je vous prépare aussi Mehdi Koustos et Jason sur Chérie FM.
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0: 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Christophe Willem, il est passé au printemps dernier présenter son nouveau titre. C'était dans le Réveil Chérie. Il a promis son nouvel album pour cet automne. Une tournée aussi pour fêter ses 20 ans de carrière est prévue pour l'année prochaine. Vous savez quoi? Nous, on se focalise surtout sur la prochaine demi-heure, sur l'instant. Et je vous prévois pour ça Jay-Z et Beyoncé. Maroon 5 et Amel Bent aussi avant midi sur Chérie FM. 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
9: Et on va très bien terminer cette matinée avec Amel Bent, Maroon 5 et le duo Jay-Z et Beyoncé sur Chérie FM. 30 minutes de musique non-stop maintenant.
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0: et surtout pas d'avoir fait le meilleur choix ce matin, ce midi avec Chérie FM. Et oui, déjà midi, et la playlist 2000 continue avec les L5, Mystic et NSYNC sur Chérie FM, tous vos titres iconiques 2000 ici.
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0: Chérie FM toute la journée, c'est votre playlist 2000. Et je peux vous dire que ce matin, Elodie qui habite dans le Var était bien contente de se réveiller avec toute l'équipe du Réveil Chérie et de jouer au Qui dit vrai à 8h50. Elle a gagné son séjour bel en bras. Il en reste un. Jouer avec nous demain avec Alex et Tiffany à 8h50. Pour ça, vous vous inscrivez, vous envoyez Chérie FM au 7-10-12. Le Réveil Chérie tous les matins, 6h-9h sur Chérie FM. Dans l'immédiat, la playlist 2000. Wendy Coulty sur Chérie FM, il y aura aussi les Pussycat Dolls et Rihanna. C'est votre playlist 2000.
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0: Merci d'avoir choisi Chérie FM pour cette pause déjeuner. Tiens d'ailleurs, vous faites quoi samedi soir? On vous laisse gérer les invitations. Nous, on est là pour la playlist 2000, celle de DJ Mast, DJ référence des années 2000, et qui est à la tête de Chérie Mix 2000. C'est tous les samedis soirs, ça se passe entre 19h et 20h sur Chérie FM. Ne manquez pas ça. Tayo Cruz. Pas seulement dans la playlist de DJ Mast. Dans celle qui arrive aussi ce midi sur Chérie FM. Avec Sean Paul et Lady Gaga sur Chérie FM.
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1: Bienvenue sur Chéri FM Hauts-de-France, à Arras, à Douai, à Lens et à Béthune. Il est 13h, la playlist 2000, la suite avec Lady Gaga ou encore Christophe Maé.
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replay. Yaz sur Chéri FM dans les Hauts-de-France, on passe l'après-midi ensemble. J'aurai pour vous des idées de sortie. Nous sommes jeudi, à l'approche du week-end, il faut prévoir un petit peu, j'aurai quelques idées à vous proposer. Des invitations Cinéville également pour aller voir le dernier du Cobu en avant-première. Et puis bien sûr la playlist 2000 avec Britney Spears et Stomy Bugsy, c'est ce qui vous attend sur Chéri FM.

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0: Céline Dion sur Chérie FM de France, je crois qu'elle a une actualité un peu chargée en ce moment. Elle serait pas en concert en France par hasard? Si, je crois. Il me semble en avoir entendu parler. C'est sûr. Vous en entendez parler aussi sur Chérie FM, un défilé de mode qui aura lieu ce samedi. Vêtements, lunettes, accessoires, tout pour se faire beau et belle. C'est organisé par l'Office municipal du commerce de Lens. C'est à Lens, ce défilé de mode, dans les locaux de l'ancienne Banque de France, rue de la Paix. C'est ce samedi 26 septembre et c'est à 16h, un événement avec le soutien de Chérie FM Hauts-de-France.
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0: Sur Chérie FM Hauts-de-France avec Michael Jackson, Pitbull et puis Matt Pokora. Matt Pokora qu'on retrouvera ce soir sur TF1 avec une fiction qui s'appelle Oradour. C'est à voir.

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1: Chéri FM Hauts-de-France, dans moins d'une demi-heure, j'ai des places de ciné à vous offrir. Il est 14h, Martin Solveig, Brandy et Monica, c'est la suite de la playlist 2000, c'est sur Chéri FM Hauts-de-France.
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0: Lily Allen et Ours sur Chérie FM Hauts-de-France. Vous aussi, comme Pauline de Souché ou encore Eric de Noyelles-Godault ou Laetitia de Auchy-les-Mines, vous aussi, vous avez envie d'aller voir l'avant-première de Ducobu et le fantôme de Saint-Potage. 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C'est à vous de jouer sur Chérie FM.
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0: Chérie FM dans les Hauts-de-France, je vous emmène à Douai avec les Houblonnettes du Douaisis. C'est présenté par Douaisis Aglo, musée parc Archéos. Une cinquième édition pour découvrir les brasseurs du Douaisis et déguster leurs produits. Des agriculteurs locaux seront aussi au rendez-vous pour présenter leurs produits à l'occasion d'un marché nocturne. C'est demain à partir de 17h au musée parc archéologique Archéos, route de Tournai à Douai. Entrée gratuite, sans réservation. Attention tout de même, l'abus d'alcool est dangereux pour la santé. Sachez l'apprécier avec modération.
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17: Sur Chérie FM de France avec Beyoncé, les Spice Girls ou encore Nadia pour arriver jusqu'à 15h.
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1: 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La playlist 2000, Shakira, Spyler et Sophie Ellis-Bextor ou encore James Morrison. Il est 15h sur Chéri FM Hauts-de-France.
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0: Vous les aimez comment, vous? Avec de la mayo, avec du ketchup ou alors avec peut-être même du vinaigre? Eh bien, ce samedi, c'est la 4e édition du championnat du monde de la frite. C'est sur la Grande Place à Arras. 46 candidats inscrits pour concourir dans plusieurs catégories. Frites authentiques ou encore frites du monde ou encore sauce frite. Nous, elle a la frite, c'est la playlist 2000. C'est sur Chéri FM avec Madonna ou encore Eminem sur Chéri FM Hauts-de-France.
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0: temporaire, trop mignon, l'art du bonheur, c'est au musée du Louvre-Lens. Alors comment les œuvres d'art nous procurent-elles du bien-être? Élément de réponse avec Annabelle Ténézé, directrice du musée Louvre-Lens, au micro de Pascal Guilin.
1: Je pense qu'on retrouve une forme de tendresse, de sentiment, de relation humaine qu'on voit dans les petits jouets de Suze ou encore dans cet incroyable prêt du musée de la Romanité de Nîmes qui est ce petit enfant qui tient dans ses bras un chien, fait partie de la tendresse. En même temps, on traite aussi la question de l'anachronisme parce que parfois on voit au musée des œuvres qu'aujourd'hui notre regard contemporain nous fait considérer comme mignons. Par exemple, l'hippopotame bleu du département des antiquités égyptiennes du Louvre. Sachez que c'est la star de la boutique du Louvre, mais aussi de celle du Metropolitan Museum, du British Museum. En même temps, il n'est pas du tout mignon pour les Égyptiens qui le créent.
0: L'exposition Trop mignon, l'art du bonheur réunit près de 300 œuvres de l'antiquité à nos jours. C'est à découvrir au musée du Louvre-Lens. La playlist 2000 sur Chérie FM Hauts-de-France. De retour avec Robin.

0: Anastasia sur Chéri FM.
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0: Pour cet après-midi et cette fin de journée, on gardera un ciel agréable, hein, quelques passages de nuages et des températures proches des 22 degrés à Lens, Arras et Douai. Et pour demain, vendredi, demain matin, nous aurons droit à un mercure en légère hausse avec 15 à 16 degrés annoncés par Météo France sur le Douaisis et sur l'Artois, et des températures qui seront en hausse demain avec 26 degrés attendus et toujours un ciel bien bleu à Lens, Arras, Douai et Béthune. 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
0: Je vous ai sélectionné sur Chérie FM de France, Justin Timberlake ou encore Vita sur Chérie FM.
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1: Vous êtes à Lens pour nous écouter sur l'enceinte connectée, il faut dire, je veux écouter Chéri FM Lens. La playlist 2000, c'est avec Gwen Stefani, Adventura ou encore Christina Aguilera. Il est 16h sur
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0: Place. Sur Chéri FM, Kyo, je cours. Bah, lui aussi, il courait un peu. Si je vous dis que la mascotte de ce site internet des années 2000 était un labrador noir, si je vous dis que leur slogan était « Va chercher », réponse, bah oui, c'est Lycos. Le moteur de recherche avait totalement disparu, sauf qu'une entreprise vient de le relancer avec toujours un moteur de recherche, mais aussi ajouter des pages blog. C'est ce qui est prévu. Nous, on ajoute Jennifer Lopez ou encore David Guetta sur Chéri FM Hauts-de-France.
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0: Chérie FM de France, vous en avez peut-être entendu parler ce matin dans l'actu locale et régionale du Réveil Chérie. Les plages de Berck, Calais et Malo sont sélectionnées pour devenir plages préférées des Français. Un concours organisé par l'ONG Surfrider Foundation. Alors, si vous voulez voter, vous pouvez encore voter. C'est sur les réseaux sociaux Surfrider Foundation, en sachant que la demi-finale aura lieu le 30 septembre. Pour la finale, ce sera le 6 octobre. 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
1: Et dans la playlist 2000, juste après la Minute Info, il y aura Coldplay et Billy Crawford. Belle fin d'après-midi avec Chéri FM, il est 17h.
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1: La Minute Info de ce jeudi, en direct avec Candice Rioux. Bonsoir Candice.
3: Bonsoir Didier, bonsoir à tous.
1: La météo, la douceur, voire même l'été continue demain.
3: Oui, avec dès le matin 16 degrés à Quimper, 18 à Lyon, 19 à Paris, 21 à La Rochelle, 23 à Nice et 25 degrés à Montpellier. Dans l'après-midi, prévoyez entre 19 et 30 degrés sur la moitié nord, entre 23 et 30 degrés sur la moitié sud. Et puis côté ciel, encore du soleil presque partout, mais un léger voile nuageux le matin dans le sud-est, un temps qui restera très agréable tout le week-end.
1: Que faut-il retenir de cette journée, Candice ?
3: Le prix du diesel atteint un record historique dans l'Union européenne. Il faut désormais débourser en moyenne 2,23€ le litre contre 2,16€ il y a une semaine. En France, il s'établit à près de 2,40€ le litre. Face à la flambée des prix des carburants, Emmanuel Macron sera ce soir l'invité des journaux de 20h de TF1 et de France 2. Le président de la République parlera également de la situation internationale, notamment la menace russe. Dans le reste de l'actualité, 8 personnes ont été interpellées mardi dans le cadre de l'enquête sur le meurtre du militant d'extrême droite radicale Quentin Derenque. 9 militants d'ultra-gauche sont déjà mis en examen dans cette affaire.
1: Et on termine avec cette bonne idée de sortie si vous êtes de passage en Île-de-France.
3: Oui Didier, si vous aimez le ciné et les années 2000, une expo pourrait vous plaire au château de Versailles. Elle concerne les coulisses du film Marie-Antoinette, sorti en 2006 avec Kirsten Dunst. L'occasion d'y découvrir les costumes originaux ou encore les accessoires. Une expo à voir jusqu'au 24 janvier prochain.
1: Bon, il n'y avait pas tous les accessoires.
3: Peut-être pas tous les accessoires, il y en avait oui, d'accord. Quand je vois de quoi tu parles, très bien.
1: Une expo qui va vous faire perdre la tête, c'est incroyable.
3: C'est bien trouvé.
1: À tout à l'heure, 18h, Candice.
3: À tout à l'heure, je dis.
1: Pour d'autres infos. Et d'ici là, on est parti jusqu'à 20h pour le 17-20 en direct avec toute l'équipe de Chéri FM et la playlist 2000 pour vous régaler Beyoncé, Shakira, Britney Spears, Coldplay. Et tout de suite, voici Billy Crawford. Vous écoutez Chéri FM. Soyez les bienvenus.

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0: Bonsoir et bienvenue à vous qui nous retrouvez. Jérémy Frérot qui est d'ailleurs actuellement en tournée. Vous l'applaudirez ce soir dans le Loir-et-Cher, à Romorantin-Lanthenay, vendredi soir à Nevers, samedi à Bergerac. Et puis alors, trois dates qui vont lui faire super plaisir. Du 8 au 10 octobre, Jérémy Frérot jouera à domicile du côté d'Arcachon. Bienvenue dans le 17-20 de ce jeudi. On est en direct jusqu'à 20h avec Séverine Ferrer qui est dans les starting blocks tout à l'heure pour l'instant Chérie Génération 2000. Encore un single que vous allez adorer grâce à Séverine. Et puis d'ici là, le titre numéro 1 en France en 2007, Beyoncé, Shakira, Beautiful Liar. Il y aura aussi Britney et Pink à suivre juste après la météo de Chérie FM.
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30: Et demain vendredi, nous allons terminer la semaine avec une journée agréable et globalement bien ensoleillée. Beau temps qui devrait se maintenir tout le week-end. Notez tout de même un ciel voilé demain sur l'Auvergne-Rhône-Alpes, le Languedoc, la Provence, la Côte d'Azur et la Corse. Partout ailleurs, ce sera donc un très large soleil et des températures toujours très douces pour la saison. Il fera demain de 20 à 32 degrés sur la moitié nord et de 24 à 33 degrés sur la moitié sud, 33 degrés notamment du côté de Toulouse. À 17h30, l'instant chéri, Génération 2000, avec Séverine Ferrer. Et tout de suite, voici Britney Spears et Beyoncé et Shakira en duo. C'est la playlist 2000 de Chéri FM.
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0: C'est un classique des années 2000, ouais. Like that. C'est horrible, comme du Britney Spears. I'm a slave for you. Sur Chéri FM, j'étais en train de regarder les dernières stories de Britney sur son compte Instagram. Et elle s'est habillée pour l'été. Voilà, elle a fait un peu de shopping. Petit short rouge et un petit haut blanc tout à fait saillant. Dans la prochaine demi-heure, Pink et Timbaland sur Chéri FM, il est 17h30.
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0: Tous les jours, 17h30, avec une Séverine Ferrer, mais qui pète la forme. Il faudrait que tu me donnes ta recette un jour. Salut Séverine. Bah
2: écoute, c'est l'amour et le bonheur de te retrouver, Didier. Bonjour tout le monde.
0: Mais quel bonheur. Nous allons respirer le grand air de la Suisse et de Zurich, grâce à toi aujourd'hui.
2: Avec une petite merveille, mais dance, qui a enflammé les dance floors dans les années 2000. Et je peux te dire qu'elle va nous rappeler bien des souvenirs.
0: Absolument.
2: C'est nos superstars du DJ suisse, comme tu le disais, Remedy.
0: DJ Remedy,
2: absolument. Et alors, ce qui est dingue, c'est que ce que dit le morceau, c'est nos superstars, hein, c'est le titre. Et alors lui, il ne voulait pas du tout devenir une superstar. Et d'ailleurs, dans le clip, c'est simple, on ne voit que ses pieds.
0: Et on ne sait même pas si ce sont les siens, d'ailleurs.
2: Et on ne sait pas si ce sont les siens. Et pourtant, il a explosé dans le monde entier. Et franchement, c'est vraiment pour moi le bon son, tu sais, des années 2000 qui nous a tant marqués. Ouais. Tout y est, quoi.
0: Comme quand on sait faire du fromage et de la dance en Suisse.
2: Exactement.
0: C'est pas cliché du tout.
2: Et on les embrasse, nos copains suisses.
0: Exactement. Nos superstars, voici Remedy maintenant sur Chéri FM. Et puis Séverine revient tout à l'heure.
2: À tout à l'heure dans Chéri Génération 2000 à partir de 22h.
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0: Vous écoutez Chéri FM, la radio qui vous passe tous vos titres préférés des années 2000. Et je sais que vous êtes de plus en plus nombreuses et nombreux à adorer ça. Je vois ces vidéos incroyables que vous postez sur tous les réseaux sociaux. 17h41, dans 20 minutes maintenant, quand distribué pour la Minute Info de ce jeudi, avec le grand retour d'une série culte de la fin des années 2000 que vous avez certainement adoré. Candice vous raconte tout ça juste après. Timbaland qui arrive sur Chéri FM. Il y a aussi un bon classique de Katy Perry. Et pour chanter avec la playlist de 1000, Asia arrive sur Chéri FM avant 18h.
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0: Et pourtant, on est carrément très proches sur Chéri FM. Assia qui adorait beaucoup les réverbes hein, dans les chansons.
1: Exactement.
0: Très sympa. Allez, juste après la minute info de Candice Riway, la playlist 2000 continue avec Tupac et Madonna. Bienvenue, 18h.
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0: Candice Riway pour la Minute Info en direct. Candice, on démarre avec la météo qui s'annonce très ensoleillée demain vendredi pour terminer la semaine.
1: Oui, un beau ciel bleu sur la quasi-totalité du territoire, malgré un léger voile nuageux dans le sud-est. Les températures resteront estivales. Comptez demain matin 16 degrés à Brest, 18 à Saint-Étienne, 19 à Paris, 22 degrés à Bordeaux et Montélimar, 23 à Toulon et 25 degrés à Perpignan. Dans l'après-midi, il fera jusqu'à 30 degrés à Nantes, Limoges et à Toulouse.
0: Oui, nous sommes bien en automne. Oui. Que faut-il retenir de cette journée, Candice ?
1: Emmanuel Macron, interrogé ce soir aux 20h de TF1 et de France 2, le président de la République devrait notamment s'exprimer sur la menace russe, mais aussi sur la flambée des prix des carburants. En France, le litre d'essence s'établit à 2,16€ en moyenne, 2,40€ pour le litre de gazole. Dans le reste de l'actualité, c'est un record depuis 1976. Près de 98 000 hectares ont été brûlés par les 21 000 départs de feu qu'a connu la France cet été, un niveau 5 fois supérieur à la moyenne de ces 20 dernières années, selon l'Office national des forêts. En bref, le tribunal administratif d'Orléans annule la victoire du Rassemblement national à l'élection municipale de Montargis. En cause, la diffusion d'une vidéo à caractère diffamatoire quelques jours avant le second tour du scrutin.
0: Et on termine, Candice, avec cette info qui va vous faire plaisir. Le reboot de la série musicale Glee qui se précise.
1: Et oui, Didier, son créateur Ryan Murphy aurait récemment bouclé le scénario. Il aurait même prévenu les anciens acteurs de la série originale pour les réunir à nouveau devant la caméra. En attendant ce reboot, je vous propose de regardez les 6 saisons de Glee, c'est dispo sur Disney+.
0: J'en connais une qui a pris son abonnement.
1: Exactement.
0: Juste pour ça.
1: Ah bah je connais les musiques par cœur.
0: Ah bah tu m'étonnes. Un reboot, on est d'accord, on efface tout, on recommence, on repart de
1: voilà,
0: zéro. Voilà,
1: exactement.
0: C'est pas un remake, attention.
1: Voilà, voilà. Attention. Mais avec du coup, potentiellement les anciens acteurs.
0: En tout cas une partie.
1: Oui, une partie.
0: À 19h30, l'info feel good, Candice.
1: Exactement, on parlera
0: d'un autre grand retour. Bah tiens.
1: Une icône des années 2000, Hilary Duff.
0: Incroyable. À tout à l'heure, Candice.
1: À tout à l'heure.
0: À suivre Tupac, Dr. Dre dans la playlist 2000, on est en direct jusqu'à 20h et tout de suite voici Madonna sur Chéri FM.

0: passez une très belle fin de journée. 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
0: Il est 18h14, on est très en forme et surtout on est super content parce qu'il y a une tournée qui cartonne en ce moment, c'est la tournée d'Alizée avec Chérie FM. 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C'est Mary J. Blige qui arrive avec Family Affair. Il y a aussi Christophe Maé et un très très bon collector à 18h30.
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5: Et nous allons terminer cette semaine demain vendredi avec une journée agréable et globalement bien ensoleillée. Un beau temps qui devrait se maintenir tout le week-end. Notez tout de même un ciel voilé demain sur l'Auvergne-Rhône-Alpes, le Languedoc, la Provence, la Côte d'Azur et la Corse. Partout ailleurs, ce sera donc du soleil et des températures toujours très douces pour la saison. On attend de 20 à 32 degrés demain sur la moitié nord et de 24 à 33 degrés sur la moitié sud jusqu'à 33 degrés demain à Toulouse. À 18h30, le collecteur Chérie FM. Et d'ici là, c'est le 17-20 et la playlist 2000 qui continue avec Bob Sinclair et Mary J. Blige maintenant sur Chérie FM.
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1: On adore ce titre de Christophe Maé et surtout cette carrière incroyable depuis les années 2000. À suivre Bob Sinclair et les Black Eyed Peas. Vous écoutez Chéri FM, il est 18h30. C'est le cash price, c'est
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1: Eh ouais, comme tous les jours, 18h30, on a passé la journée à fouiller dans tous les disques, les CD de titres de Chéri FM pour trouver ces titres des années 2000 que vous adorez. Et alors, avec le collecteur que j'ai choisi aujourd'hui, nous allons replonger dans l'univers très girly des Spice Girls avec ce titre sorti en 1998 sur leur deuxième album Spice World, album qui s'est vendu à l'époque à plus de 14 millions d'exemplaires dans le monde. C'était vraiment la Spice Girls mania et ça va forcément vous rappelez d'excellents souvenirs avec ce son un peu à la Motown. Voici Stop, les Spice Girls, montez le son, c'est très bon, c'est le collecteur de ce jeudi dans le 17-20 sur Chéri FM.
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0: Chérie FM, c'est la radio idéale pour terminer cette journée de jeudi. Que vous soyez encore dans votre voiture, en train de rentrer à la maison, au travail, peut-être chez vous. Vous allez kiffer la prochaine demi-heure du 17-20 avec David Guetta et Econ. Sexy Bitch. Dans la playlist de Bill, il y aura aussi Whitney Houston, Camaro. Et puis tout à l'heure à 19h30 dans l'info Feel Good de ce jeudi, Candice Rewe vous racontera le grand retour d'une icône des années 2000.
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0: IQ dans la playlist 2000 de Chéri FM. Bon début de soirée avec le 17-20. Nous sommes en direct jusqu'à 20h avec Sean Paul, Kesha Cole. Et tout de suite, voici Laurent Wolff sur Chéri FM. Il est 19h.
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0: Qu'est-ce que c'est bon ça. Les Pussycat Dolls sur Chéri FM.
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0: À l'heure de l'apéro, quasiment 19h15. Bienvenue, merci de passer ce début de soirée avec nous sur Chéri FM. Le 17-20 est en direct jusqu'à 20h. Et samedi soir, c'est-à-dire après-demain, nouveau rendez-vous avec Chéri Mix 2000. Nouvelle émission avec, derrière les platines de Chéri FM, DJ Mast, le DJ référence des années 2000. Il prend le contrôle de Chéri FM tous les samedis soirs, 19h, 20h. Et les épisodes précédents, si vous les avez ratés, les émissions de la semaine dernière sont déjà en ligne, en podcast, gratuitement évidemment, chérifm.fr et l'appli chérifm dans la prochaine demi-heure. Crystal Waters arrive sur chérifm avec Alex Godino, il y aura aussi Michael Jackson et Florida, juste après la météo.
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0: Et demain vendredi, nous allons terminer la semaine avec une journée agréable et très ensoleillée. Un beau temps qui devrait se maintenir tout le week-end. Un ciel légèrement voilé tout de même sur l'Auvergne-Rhône-Alpes, le Languedoc, la Provence, la Côte d'Azur et la Corse. Il fera de 20 à 32 degrés demain sur la moitié nord et de 24 à 33 degrés sur la moitié sud. Et à 19h30, le retour de nos 20 ans en grand distribué.
35: Oui, l'icône des années 2000, Hilary Duff sera bientôt de passage en France. On en parle dans un petit quart d'heure.
0: L'info feel good, ça arrive juste après Florida. Et tout de suite, voici Crystal Waters. Vous écoutez Chéri FM.

0: souhaite une belle soirée de jeudi avec Floraida et Christina Aguilera qui arrivent dans la prochaine demi-heure sur Chérie FM. Il est 19h29.
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0: Et je peux vous dire que ce soir, grâce à Candice Riouet, vous allez retrouver vos 20 ans. Salut Candice.
2: Salut Didier, bonsoir à tous.
0: Car c'est une artiste culte pour toute une génération. Hilary Duff fait son grand retour sur le devant de la scène.
2: Et oui, hein, Didier, c'était l'une des stars des années 2000. Souvenez-vous, Hilary Duff, c'est d'abord une actrice. À seulement 14 ans, elle devient la star de la série Lizzie McGuire en 2001 sur Disney Channel. Et quelques années plus tard, elle se lance dans la musique. Et là, c'est aussi un énorme succès. On connaît encore toutes ses chansons par cœur. So Yesterday, Come Clean, Wake Up. Et je pourrais en citer encore pas mal. Hein,
0: oui, chansons. Parce qu'elle a tous les CD.
2: Oui, exactement.
0: Et bonne nouvelle, Candice, vous allez bientôt pouvoir les chanter, ces chansons, avec elle.
2: Oui, puisque Hilary Duff sera de passage en France l'année prochaine. Elle sera sur la scène du Zénith de Paris le 14 mai 2027. La billetterie ouvre le 2 octobre à 10h. Et en plus de retrouver tous ses classiques, ce sera aussi l'occasion de découvrir son nouvel album, Luck or Something, sorti en février dernier.
0: Quand on vous dit que les années 2000 sont hyper tendance.
2: Exactement, on adore Hilary Duff.
0: Merci beaucoup, Candice. À demain.
2: À demain, Didier.
0: 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À suivre Floraida et Christina Aguilera dans la prochaine demi-heure de la playlist 2000. Et tout de suite, voici Mathieu Edouard et Chérie Falouna. Voici Comme Avant, vous allez chanter avec Chérie FM.
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0: Vous écoutez Chérie FM, 19h41, et c'est l'heure où je demande à Caroline Alexis d'arrêter de danser sur la table. Tu vas finir par la péter.
1: Je ne suis pas sur la table. Je suis par terre.
0: Caroline Alexis, à partir de 20h pour Chérie Frenchy. Alors, moi, il y a un chiffre que j'ai trouvé qui m'a absolument étonné. 72 personnes, des personnes interrogées, aimeraient avoir beaucoup plus d'expérience sociale en vrai, c'est-à-dire en dehors d'Internet.
1: Faire des choses ensemble.
0: Faire des choses ensemble, puisque tu as remarqué, quand tu prends le bus, le métro, tu vas au resto, tout le monde est collé sur son smartphone, c'est un truc de dingue.
1: C'est un truc de dingue,
0: même
1: exactement.
0: Même les couples ne se parlent plus. Oh, ils s'envoient des SMS. Chérie, tu peux me passer le sel, s'il te plaît? Bon, et ben écoute, ça tombe bien, parce qu'alors ce soir, il y a un apéro géant qui est organisé simultanément dans 30 villes européennes. Ça a commencé à 19h. Alors, pour la France, c'est à Paris, Lyon, Montpellier, Bordeaux, Lille et Nice. Il y en a aussi à Barcelone, à Milan, à Rome ou encore à Dublin.
1: Mais où exactement à Paris?
0: Bah, un peu partout. Alors là, écoute, j'ai pas l'arrondissement, c'est...
1: Ah bah t'y vas pas, alors.
0: Rue Linné, rue Saint-Maur. Non, mais moi, je vais pas y aller. Moi, je suis très
1: si vous
0: sociable.
1: Dans ce point-là.
0: Voilà.
1: C'est génial.
0: Je vous souhaite une très belle soirée à la vôtre avec Caroline Alexis. Santé.
1: Exactement. On va tous rester ensemble. Vous restez avec moi. Il y a Chérie Frenchy qui arrive à partir de 20h.
0: Et d'ici là, Lady Gaga, Justin Bieber et les Sugar Babes sur Chérie FM.
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0: Très bonne soirée à l'écoute de Chérie FM. Bonsoir, c'est Caroline Alexis. 20h, 22h, ma playlist 2000 et 100% Frenchy. Voici Ménélique, Jennifer et Stromae pour débuter. Il est 20h.
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0: Chérie FM, c'est la radio de vos années 2000. Et chaque soir, de 22h à minuit, c'est une immersion totale dans cette première décennie mythique que nous propose Séverine Ferrer dans Chérie Génération 2000, avec pendant 2 heures les titres cultes et les pépites de Séverine qui nous replongent au début des années 2000. Ça fait un bien fou. Rendez-vous tout à l'heure dès 22h sur Chérie FM. Et de 20h à 22h, ma playlist 2000 et 100% Frenchy, à tout de suite, avec Tragédie, Frérot de la Vega et Amine sur Chérie FM.
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0: 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Il est 20h42, Chéri Frenchy est en direct comme chaque soir. Jusqu'à 22h, ma playlist de 1000 et 100% Frenchy. A tout de suite avec Diams, Céline Dion et Pauline sur Chéri FM.
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0: FM. Vive les années 2000. Et chaque soir, de 20h à 22h, ma playlist 2000 est 100% Frenchy. Tout de suite, Matt Pokora, Leslie et Shine, Chérie FM. Il est 21h.
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Matt Pokora, chanteur et comédien, il joue le rôle principal d'ailleurs dans Ouradour qui est diffusé ce soir sur TF1. Chérie FM, bientôt 21h15, il est 13, très exactement, jusqu'à 22h comme chaque soir, place aux années 2000, 100% Frenchy, le concert, événement DL5, aura lieu le 19 février 2027 au Dôme de Paris. D'ailleurs, vous retrouvez toutes les infos et les liens pour les résas sur chérifm.fr. Et nous les écouterons dans un instant aussi Calogero et Tribal King.

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Chéri Frenchy, avant Amel Bent et Zao, c'est Calogero qui poursuit sa tournée des théâtres. Il chante dans les Vosges ce soir et le voici en duo, Calo et Passy.

0: merci d'écouter Chérie FM et vive les années 2000. Tous les samedis soirs de 19h à 20h, c'est Chérie Mix 2000 avec DJ Mast, DJ référence des années 2000, tous les samedis dès 19h sur Chérie FM. 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Rendez-vous donc samedi 19h, 20h sur Chérie FM. Les soirées précédentes sont déjà en podcast sur le site ou l'appli Chérie FM. Séverine Ferrer sera là dans un quart d'heure pour Chérie Génération 2000. D'ici là, voici Amir, Jenali et Corneille sur Chérie FM.
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0: Génération 2000 vous offre un aller simple pour les années 2000. Et on débute avec la divine Katy Perry. Chérie FM, il est 22h.
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0: Bonsoir à tous, mais que c'est bon de revivre les années 2000 chaque soir sur Chéri FM. Et on commence fort avec Hate It or Love It du duo 50 Cent and The Game. Un hymne fort qui a inspiré toute une génération et qui parle de leur enfance difficile, des galères, de cette revanche sociale et puis surtout de l'ascension vers le succès. Et alors le titre a touché en plein cœur la jeunesse, mais alors peu de temps après sa sortie, les deux artistes s'embrouillent, hein, une guéguerre largement relayée par les médias avec réponses interposées en musique, et leur rivalité restera une des plus marquantes des années 2000, alors que ce morceau prône la solidarité, l'entraide, et qui aura causé leur clash. D'ailleurs, en parlant de clash, il y en avait un autre au début des années 2000, hein, toujours avec 50 Cent, et cette fois-ci le rappeur Shine, celui qui interprétait Bad Boys. Et bien après plus de 20 ans, bonne nouvelle, ils viennent de se réconcilier. Comme quoi, même les Bad Boys, ça s'agisse avec le temps. C'est un collector qu'on écoute ce soir, Hate It or Love It, 50 Cent and The Game, dans Chéri Génération 2000 sur Chéri FM.
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petite qui débarque sur Chéri FM et c'est une petite bombe des années 2000. Je l'adore et je l'écoute tout le temps. Dynamity de la Britannique Miss Dynamite, où elle se raconte, une sorte de mini autobiographie express en un morceau. Et alors, ça a été un raz-de-marée à sa sortie. Le titre a même figuré sur la bande-son de FIFA 2003. Miss Dynamite, qui continue de faire son chemin, et pas plus tard que cet été, elle se produisait encore sur scène pour le plus grand bonheur de ses fans. C'est toujours un kiff de réentendre Dynamity, Miss Dynamite, sur la radio de vos années 2000, Chéri FM.

arrive dans Chérie Génération 2000, Briser mes chaînes de Sofiane, qu'on a entendu dans la version française de la saga culte des années 2000, High School Musical. Et alors souvenez-vous, c'est l'adaptation de la chanson culte, elle aussi Breaking Free, qu'interprétait le duo irrésistible Vanessa Hudgens et Zac Efron, où ils jouaient les personnages de Troy et Gabriella. Et alors Sofiane, lui, venait de participer à la saison 4 de la Star Academy. Et c'est là qu'il se fait repérer par les équipes de Disney qui lui proposent d'interpréter cette version pour la France. Et c'est ce même Sofiane qui participera quelques années plus tard à l'émission Les Anges de la télé-réalité avec Nabila, avec qui il va vivre une histoire d'amour. Et souvenez-vous, il lui écrira même cette grande chanson d'amour, Dingue de toi, Nabi Nabila. Bon, ça n'aura pas suffi à la retenir, hein. Mais Sofiane, qui vient d'être papa à nouveau de jumeaux, né cet été, félicitations. Et ce soir, c'est Briser mes chaînes qu'on écoute. Sofiane sur Chérie FM.

0: On va se faire plaisir dans le dernier quart d'heure de l'émission. Je vais vous parler d'un tube iconique des années 2000. Mais juste avant, on a rendez-vous avec Édouard Maya. A tout de suite sur Chéri FM.
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Génération 2000 et le One Shot arrive, et celui-là, je l'avais complètement oublié, mais alors pourtant il vaut le détour, il sent bon les années 2000. C'est Gary Ray, du chanteur américain d'origine portoricaine Mario Vasquez, révélé par le télécrochet American Idol saison 4, et un titre qui a été écrit par Ne-Yo, qui a même fait quelques chœurs sur le morceau. Bon, Mario n'a pas percé, mais a continué la musique de façon plus discrète. Il continue sa carrière de mannequin, et nous, on l'oublie pas ce soir et on le réécoute avec bonheur. Gary Ray, Mario Vasquez, pour vous sur

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0: Quel plaisir de vous retrouver chaque soir pour revivre avec vous nos années 2000. Et on continue avec un titre que j'ai retrouvé cet été sur mes anciennes compiles. Thug Lovin', du duo inattendu Ja Rule et Bobby Brown, qui était une légende, hein, du R&B. Et vous vous souvenez aussi de lui parce que c'était le mari de Whitney Houston. Il formait dans les années 2000 un couple sulfureux qui a beaucoup fait parler de lui. Et alors le morceau reprend le refrain de Knocks Me Off My Feet de Stevie Wonder. Stevie Wonder qui vient d'annoncer un concert événement le 15 octobre à l'Accor Arena à Paris. Bon, oubliez, hein, si vous vouliez des places, c'était genre sold out en quelques minutes, même moi j'en ai pas eu. Il nous a fait une Céline Dion, vous voyez. Donc ce sont trois générations qui se retrouvent sur un même morceau et c'est tellement bon. Mais quel plaisir de vous le faire redécouvrir ce soir. Thug Lovin', Ja Rule, Bobby Brown et indirectement Stevie Wonder. Un casting de rêve dans Chéri Génération 2000 sur Chéri FM.
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FM et c'est l'heure de la pépite et elle donne grave envie de bouger. Smooth de Santana avec en feat Rob Thomas du groupe de rock américain Matchbox 20. D'ailleurs, Rob ne devait pas chanter à la base sur ce titre. Il l'a écrit pour un autre chanteur, sans savoir qui. Il a donc posé sa voix sur la maquette et Santana est tombé sur la démo. Comme ça, il a tellement adoré son interprétation qu'il a insisté pour que ce soit lui. Et il a tellement bien fait. Ils ont improvisé en studio, ce qui donne cette complicité puis cette vraie alchimie folle qui transpire dans le morceau. Et d'ailleurs, Santana qui est actuellement en résidence à Las Vegas avec son, attention, je vais essayer de le dire, An Intimate Evening with Santana Greatest Hits Live. Il fallait faire encore plus long, tiens. Quel énorme tube, c'est trop bon de le réentendre. Santana et Rob Thomas, Smooth dans Chérie Génération 2000 sur Chérie FM.

moment de vous révéler notre clip culte de ce soir. Et alors, quel clip ? For My People du duo explosif Missy Elliott et Yves. Et ce clip, c'est un feu d'artifice. Ça va vite, très vite même. C'est un clip qui, quand tu le regardes, te donne une énergie folle. Ça va dans tous les sens. C'est pop, coloré, graphique, festif, limite psychédélique. Un cocktail d'effets détonnants, tellement représentatif de cette époque. Mais oui, bah c'était ça les années 2000. Et Yves qui revient, oui, elle sera au Bataclan à Paris pour un concert exceptionnel le 3 novembre avec son Scorpion Tour, titre de son album culte qui fête ses 25 ans. C'est un hymne à la fête que je partage avec vous ce soir. For My People des Queen, Missy Elliott et Yves dans Chérie Génération 2000 sur Chérie FM. 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

0: plaisir, dans le dernier quart d'heure de l'émission, je vais vous parler d'un tube qui a mis le feu au dance floor dans les années 2000. Mais juste avant, Toni Braxton. Oh, je l'adore ce morceau. A tout de suite sur Chéri FM.
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génération 2000, c'est presque fini, mais on va pas se laisser comme ça, non. J'ai encore une petite merveille dance qui a enflammé les dance floors dans les années 2000. Et elle va vous rappeler bien des souvenirs. C'est nos superstars du DJ suisse Remedy. Et ce qui est marrant, c'est qu'il le dit dans le morceau. Il ne voulait pas devenir une superstar et d'ailleurs dans son clip, on ne voit que ses pieds. Et pourtant, il l'a fait exploser dans le monde entier. C'est le bon son des années 2000 que je vous offre pour bien terminer cette soirée. Nos superstars, Remedy sur Chérie FM.

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